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1: Bonjour, chers auditeurs, chères auditrices fidèles. Bonjour, ma chère Dominique.
2: Bonjour, ma chère Françoise.
1: Merci d'être avec nous, de nous accompagner dans nos découvertes musicales de ce mois. Alors, pour commencer notre émission, une petite information. J'ai eu la chance d'être conviée à un voyage musical tout à fait, vraiment, je veux dire, exceptionnel, en l'église de Saint-Jean-d'Apteau, dans un cadre champêtre, dans cette petite église contemporaine de l'époque de Guillaume le Conquérant, réputée pour sa crypte et ses peintures murales des XIIIe et XIVe siècles. Alors, c'était un concert à cappella dont le titre était Aurora. Sous la direction de Thérèse Louvet, l'ensemble s'appelle Alchimia. Alors, le rayonnement, je veux dire, s'accroît d'année en année dans les hauts lieux du patrimoine de Normandie et au-delà, des tournées estivales, Mont-Saint-Michel, Paris, Bretagne, Anjou, Vendée. Ils voyagent beaucoup, ces chanteurs, ce chœur, Occitanie, Belgique et Luxembourg. Le répertoire s'étend du XVIe au XXIe siècle, laissant une large place au chant a cappella. Ce chœur a été enregistré en 2018. Le premier CD s'appelle Magnifica. Malheureusement, il est indisponible, mais on pense peut-être, j'espère, en refaire une série. Quelques renseignements sur Thérèse Louvet. Je vous en ai beaucoup parlé, Dominique.
2: Oui.
1: Elle est oboïste et chef de chœur, conciliant sa pratique du hautbois et sa passion pour le chant. Elle est titulaire des premiers prix de hautbois de formation musicale de chambre depuis 2009. Elle est professeure aussi d'enseignement artistique au conservatoire Arthur Honegger du Havre, orchestre symphonique et harmonie au hautbois et cor anglais. Depuis 2024, elle est la nouvelle chef de chœur des petits chanteurs du Havre. Quelques impressions sur ce dernier concert et ce premier que j'ai découvert. Et ce chœur, composé de 18 chanteurs, et ce voyage musical de la nuit vers la lumière. Alors, il faut, vous allez l'entendre, fermer les yeux pour voyager et se laisser emporter par ces musiques à travers des compositions contemporaines qu'elle propose et qui sont magnifiquement interprétées par ces voix presque célestes. J'ai pensé que ça faisait du bien à l'âme. Voilà. Alors, du commencement vraiment jusqu'à la fin. Seul accompagnement, vous connaissez peut-être, c'est la technique des vers chanteurs. C'est-à-dire qu'on met de l'eau avec différents niveaux et ça donne une note reprise, bien sûr, par les chanteurs. On passe un doigt humide au bord du vers, ça donne différentes tonalités. Il faut les trouver, ces tonalités. Il y avait aussi un bol tibétain qui se mêlait intimement, c'était très bien, avec aux mélodies chantées. Pour le final, Thérèse a fait participer, ça c'est bien ça de faire participer, un public nombreux sur une de ses œuvres, bien sûr un petit peu accompagné par ses choristes, mais c'était pas mal quand même. Donc un véritable succès. À noter quand même qu'aucun applaudissement ne s'est entendu. Thérèse avait dit, vous avez envie d'applaudir, vous applaudissez. Si vous voulez qu'on passe à un autre chant, eh bien on fait ce que vous voulez. Et ce qui a été une belle démonstration, s'il en est besoin, c'est que le public a été respectueux et vraiment fasciné par l'interprétation de ces compositions et il y a eu d'applaudissements vraiment qu'à la fin. Voilà, je vous laisse apprécier cette vraiment très émouvante composition

0: Nous passons maintenant avec Vivaldi et l'hiver. C'est une ancienne, un vieux disque que j'ai, mais dont je ne me lasse pas, de Trevor Pinnock. Alors, Antonio Lucio Vivaldi est un violoniste et compositeur italien, né en 1678 à Venise et mort à Vienne en 1741. D'ailleurs, il naquit un jour de tremblement de terre et fut baptisé en urgence dans l'église de Bragora. Ça, on ne savait pas. Vivaldi a été l'un des virtuoses du violon les plus admirés et reconnus de son temps. On dit de lui qu'il est l'un des plus importants compositeurs de la période baroque en tant qu'initiateur principal du concerto de soliste. Son influence, en Italie comme dans toute l'Europe, a été considérable et peut se mesurer au fait que Bach a adapté et transcrit plus d'œuvres de Vivaldi que de n'importe quel autre musicien. Son activité s'est exercée dans la musique instrumentale, particulièrement au violon et dans sa musique lyrique, et elle a donné lieu à la création d'un nombre considérable de concertos, sonates, opéras et pièces religieuses. Vivaldi disait à qui voulait bien l'entendre qu'il pouvait composer un concerto plus vite que le copiste ne pouvait la transcrire. Vivaldi fut ordonné prêtre catholique à l'âge de 25 ans et prit le poste de professeur de violon à l'Ospedale della Pietà, un orphelinat pour jeunes filles. Il compose pour elle plus de 200 œuvres et il compose même pour Louis XV. Et de surcroît, il est fait chevalier par l'empereur Charles VI. Parmi ses 500 concertos, dont 230 pour violon, il développe des premiers concertos pour solistes. Sa chevelure rousse le fit surmonter, il prêtait Rosso, avec l'accent, le prêtre roux. Sobriquet peut-être plus connu à Venise que son véritable nom, bien qu'il soit difficile de le deviner, en raison du manque de photographies en couleur à l'époque et du fait qu'il portait pratiquement toujours une perruque poudrée. La vie privée de Vivaldi défrait la chronique. Il était d'une santé fragile et était incapable de dire la messe correctement, devant s'absenter fréquemment durant les offices pour tousser et cracher. Tout au long de sa vie, il souffre d'un mal mystérieux qu'il décrit comme un serrement de poitrine. Âgé de 48 ans, Vivaldi a une liaison avec une jeune chanteuse de 16 ans, Anna Giraud, alto de son état et qui était son élève à la Pietà, où elle devint sa protégée. Ce qu'on ignore, c'est qu'Antonio Vivaldi a eu un fils avec sa maîtresse, Laura Padovan, mais tous les deux disparurent dans un naufrage alors que l'enfant n'avait qu'un an. Ce qui est bien triste. C'est un manuscrit de 1711, signé par le capitaine du port de Gênes, qui est à l'origine de cette révélation, et il raconte une journée tragique du mois d'août, où le prêtre roux de Venise attendit sur le quai le bateau qui ramenait d'Angleterre sa maîtresse et leur jeune fils, en vain, car une tempête eut lieu, et le voilier sombra avec tous ses passagers. Il fallut 5 ans d'enquête à Liana Marabini, historienne, pour retrouver le certificat de naissance de l'enfant, baptisé Antonio, mais auquel son père, par attachement à l'Église, refusa de donner son nom. Comme ce fut le cas pour de nombreux compositeurs du XVIIIe siècle, sa musique, de même que son nom, fut vite oubliée après sa mort, hélas. Elle ne devait retrouver un certain intérêt auprès des érudits qu'au XIXe siècle, grâce à sa redécouverte par Jean-Sébastien Bach. Parlons maintenant du film sur la vie de Vivaldi que nous avons vu il y a quelques temps avec Françoise.
1: Oui, oui.
0: Au début du XVIIIe siècle, l'Ospedale della Pietà à Venise recueille et forme de jeunes orphelines à la musique. Dissimulées au public, souvent masquées et placées derrière une grille, l'orchestre de jeunes filles se produit pour les riches mécènes de l'institution. Cécilia, 20 ans, y excelle en tant que violoniste jusqu'au jour où l'arrivée d'un nouveau maître de musique, Antonio Vivaldi, vient bousculer sa vie et celle de l'Ospedale della Pietà. Dans ce merveilleux film, nous y avons entendu beaucoup de musique inconnue. Et peut-être je laisse la parole à Françoise pour nous en parler un petit peu.
1: C'est vraiment un très beau film. C'est un petit peu court à mon avis. Par contre, la musique est formidablement bien rendue. Les costumes, l'ambiance, cette histoire...
0: Sombre, avec des bougies, tout
1: oui,
0: ça.
1: Oui, mais cette histoire avec cette jeune fille, c'est pas du tout certain. Mais disons que c'est romancé, mais c'est vraiment un bon film à voir.
0: Aujourd'hui, certaines des œuvres instrumentales de Vivaldi, et notamment les 4 concertos connus sous le titre « Les 4 saisons », comptent parmi les plus populaires du répertoire classique. Vivaldi a écrit à la main des poèmes sur le manuscrit de cette œuvre célèbre. Vivaldi nourrissait un amour sincère pour Dieu et la conviction que la beauté de la musique pouvait élever le cœur humain vers la création et son créateur. Françoise, quelle est l'œuvre la plus célèbre d'Antonio Vivaldi ?
1: Les quatre saisons, je pense. Ou
0: et bien
1: alors...
0: non.
1: Ah, bah écoutez.
0: Eh bien, c'est la Folia.
1: Ah,
0: jolie
1: Folia.
0: Partition de piano que j'adore. Quelques mots maintenant au sujet du merveilleux CD de Trevor Pinnock, car bien des inexactitudes figurent dans la version publiée. Fausses interprétations d'altérations chromatiques et ce qui est bien plus grave, l'omission de la partie de violoncelle en triple croche dans le second mouvement. L'hiver imprimé sur une page séparée, cette version est la plus exacte possible, donc rappelez-vous Trevor Pinnock. Je vous laisse donc maintenant écouter ma version préférée des quatre saisons de Vivaldi. Et petite anecdote, au moment où les CD arrivaient pour la première fois en France, chose incroyable et rare à l'époque, ce fut le premier CD de ma vie que j'ai acheté et ce coup de foudre reste gravé en moi en 2026. Écoutez le violon solo qui exprime le contentement d'un homme se reposant chez lui au coin du feu. Les doubles croches jouées pizzicato par les violons de l'orchestre. Le fouettement de la pluie à l'extérieur et le grondement lointain du tonnerre. J'ai donc choisi l'hiver, opus 8, numéro 4, concerto en fa mineur, allegro non molto, qui, je l'espère, vous enchantera autant que moi.

0: Vous venez d'écouter donc l'hiver dans les quatre saisons de Vivaldi, ainsi que, j'ai oublié de vous le dire, un morceau de paix, de bonheur, qui s'appelait Et in terra pax. Maintenant, je passe la parole à Françoise.
1: Oui, alors je reprends l'antenne pour vous dire, pour vous annoncer le titre que je ne vous ai pas donné du cœur de Thérèse Louvet. Le premier morceau que vous entendrez, c'est Good Night, Dear Heart. Et le compositeur s'appelle Dan Forest. Voilà. Et maintenant, je vais passer à quelque chose aussi que j'ai beaucoup aimé. Et je vais vous lire un petit extrait tiré d'un livre de Patrick Suskind, ce qui s'appelle La contrebasse. Alors, la contrebasse est l'instrument le plus gros, le plus puissant et le plus indispensable de l'orchestre. C'est tiré donc de ce petit livre que je vous conseille de consulter, qui est très amusant. Et il y a une pièce aussi qui a été interprétée. Tout ça pour vous présenter un contrebassiste, un jeune contrebassiste qui s'appelle Marc-André. Vous allez entendre par lui, sur sa contrebasse, une valse sentimentale magnifiquement interprétée. Alors, ce jeune contrebassiste, il est né en 2022 à Vienne, dans une famille de musiciens. Il s'est donné comme mission de présenter la contrebasse comme instrument soliste. Alors, la contrebasse, sur toutes ses facettes, dépassant jour après jour de nouvelles limites. Son jeu est décrit comme le son le plus exquis et le plus élégant de la contrebasse. Ambassadeur passionné, doté d'une prodigieuse musicalité, il sait repousser les limites de son instrument, que ce soit comme concertiste ou comme chambriste. Il est tout jeune. Marc-André fait ses débuts remarqués à la Salle Gaveau à Paris en 2024, aux côtés du pianiste Simon Gréchy. Les duettistes inventent une nouvelle forme de concert pour l'enchantement d'un public tout aussi nouveau. Les artistes brillent par une sélection judicieuse d'arrangements et d'adaptations d'œuvres fameuses. Il est invité ensuite aux États-Unis, en Chine, en Suisse, en Slovaquie, à Vienne, à Salzbourg, à Madrid, à Paris. Et en Pologne, son statut de soliste international est alors confirmé. Bien entendu, il est lauréat de nombreux prix. Marc-André y partage la scène avec des partenaires de premier plan. Il a été découvert par Gauthier Capuçon. Il se produit d'ailleurs dans sa tournée Un été en France, ce qui lui offre une visibilité exceptionnelle pour un jeune artiste. En 2025, il est le premier contrebassiste à signer un contrat d'exclusivité avec Un Major Warner Classic. Son premier album Mirage paraît le 10 avril, vous voyez, c'est tout récent, 2026. C'est un des musiciens classiques les plus prometteurs de sa génération. La trajectoire de Marc-André prouve qu'il a vraiment un talent unique, mais c'est aussi un artiste visionnaire qui redéfinit, on peut dire, le paysage de la musique classique. Son art, combiné à sa mission de pousser la contrebasse vers de nouveaux sommets, en fait l'un des jeunes musiciens les plus passionnants d'aujourd'hui. Il joue sur une contrebasse qui date quand même de 1827, gracieusement mise à sa disposition par un mécène privé autrichien. Alors vous allez entendre cette valse sentimentale merveilleuse.

Nous passons maintenant à Mozart avec sa fantaisie en ré mineur KV 397, jouée au piano par Maria João Pires, l'Andante. Maria João Pires est née à Lisbonne en 1944. Elle est une pianiste portugaise et sa carrière débute en 1949 à 5 ans avec un récital Mozart, car elle a commencé le piano à 3 ans. Elle a fréquenté le conservatoire de Lisbonne et a gagné plusieurs grands prix, dont un premier obtenu à Bruxelles en 1970 lors du concours du bicentenaire de la naissance de Beethoven qui l'a rendu célèbre. Dans sa discographie, riche d'une cinquantaine d'enregistrements disponibles, on soulignera l'intégrale des sonates pour piano de Mozart, les concertos pour clavier de Bach, l'intégrale des sonates de Beethoven pour piano et violon accompagnées par Augustin Dumay, des concertos pour piano de Mozart, des concertos et nocturnes pour piano de Chopin, Schumann et Schubert. Et enfin, le voyage magnifique, soit 11 impromptus de Schubert, plusieurs sonates et plusieurs œuvres pour piano à quatre mains, dont la célèbre fantaisie en fa mineur dès 940. En concert à Paris, l'immense pianiste et pédagogue retrouve l'un de ses grands compagnons de route, Mozart. Il est à la fois grisant et intimidant de recevoir une artiste que l'on admire et que l'on aime tant et qu'on a l'impression de connaître depuis toujours. Mais intimidé, notre pianiste l'a toujours été en arrivant sur scène. Une peur qui remonte à l'adolescence et qui a même augmenté avec l'âge. C'est une grande pédagogue, très investie auprès de ses élèves. Maria João Pires revient en France pour un week-end de concerts autour de Franz Schubert, 3 jours de Schubertiade et 4 concerts de musique de chambre. Quelques mots sur Mozart, bien sûr, et sa fantaisie en ré mineur. Elle est souvent jouée, mais on pense qu'il s'agit en fait d'une œuvre inachevée. En effet, dans la première édition, dans un ancien document, il manque les 10 dernières mesures. C'est pour cela qu'on utilise maintenant l'édition Breitkopf de 1806, complétée vraisemblablement par Müller. L'œuvre peut être divisée en 2 parties, une lente et une rapide. La première en ré mineur est une mesure à 2-2 et c'est une vraie fantaisie. Dans la deuxième, Allegretto en ré majeur, mesure à 3-4, c'est le caractère gai et sans inquiétude de ce morceau qui ressort. Enfin, pour terminer, lors de mes recherches, j'ai trouvé quelque chose d'intéressant au sujet du QI de Mozart, estimé entre 150 et 155, ce qui le plaçait clairement au niveau d'un génie. Chers auditeurs, écoutons maintenant avec bonheur cette fantaisie en ré mineur KV 397 interprétée par Maria João Pires.

on va passer maintenant à Schubert. Je vais vous proposer, interprété par Samuel Alselhorn en chant et Amiel Bus-Akewitz au piano. C'est un CD édité par Harmonia Mundi. Samuel Alselhorn, c'est un baryton allemand. Né le 15 mai 1990 à Göttingen, il s'est imposé en quelques années comme l'un des chanteurs les plus remarquables de sa génération. Aussi bien dans le domaine de l'opéra que dans celui du lied allemand, sa formation au théâtre de Hanovre et perfectionnement, je vois, au conservatoire de Paris. Alors, des concours et distinctions, il y a une série impressionnante de récompenses. Quant à sa prodigieuse carrière lyrique, premier rôle marquant incluant Mazzetto dans Don Giovanni de Mozart, participation à Carmina Burana à Leipzig, Figaro, les rôles les plus extraordinaires dans Le Barbier de Séville, Belcore dans L'Élixir d'Amour et le comte Alma Viva dans Les Noces de Figaro, et aussi le rôle type de Don Giovanni. Ensuite, il développe un répertoire plus large comprenant Péléas et Mélisande de Debussy. C'est avant tout un grand interprète du lied et particulièrement admiré pour le lied allemand. Vous allez l'entendre accompagné d'un grand pianiste, Amiel Bus-Akewitz, excusez l'accent. Pour terminer, il mène actuellement un vaste projet discographique autour des lieds de Schubert à l'approche de l'anniversaire de sa mort. Il faut souligner aussi que, contrairement à beaucoup de chanteurs, Alselhorn revendique un équilibre entre l'opéra, le concert, le lied, qu'il considère comme trois facettes de son art. Sylvain Faure, journaliste de Diapason, nous donne son avis sur cet enregistrement de tous les disques, écrit-il, enregistrés par Samuel Alselhorn, celui-ci est sans doute le plus beau. Il a la cohérence de sa chronologie. Pour les leaders qu'il renferme, ils sont de 1826, année où Schubert semble connaître un nouveau printemps. Une petite anecdote peut-être assez surprenante, Samuel raconte que vers 6 ans, il ne parvenait pas à chanter juste. Il produisait davantage un bourdonnement. Malgré cela, il a intégré un chœur d'enfant et c'est progressivement que sa voix s'est développée. Comme vous allez le voir, il a bien fait de continuer, hein. Alors Samuel, la preuve qu'un enfant qui chantait faux peut devenir un grand interprète. Écoutons, si vous le voulez bien, maintenant ce baryton exceptionnel.

0: Alors, j'espère que vous avez apprécié ce superbe chanteur, cette voix extraordinaire. Donc, c'était de Schubert, Am Frühling, chanté par Samuel Hasselhorn, accompagné au piano par Amiel Bussakewitz. Dominique, maintenant ?
1: Oui, on va passer à Fanny Mendelssohn, que je ne connaissais d'ailleurs pas, qui est la sœur de Mendelssohn. Alors, quelques mots sur elle, dont je ne connaissais pas l'existence, bien entendu, et qui se révèle aujourd'hui avec notre diapason d'or d'avril 2026. Voici quelques petites anecdotes. Fanny Mendelssohn, désignée aussi par le nom de Fanny Hensel par son mari, est la sœur de Felix Mendelssohn. Elle est née en 1805 en Allemagne et décédée en 1847 à l'âge de 41 ans. Elle fait partie des compositrices de renom au 19e siècle. Elle connut de nombreux poètes, tels Heine et Goethe, dont elle a mis les œuvres en musique. Le père de Fanny était banquier et elle est la sœur aînée de Felix Mendelssohn Bartholdy, famille d'origine juive, mais convertie au protestantisme. Les quatre enfants sont baptisés et elle est élevée dans l'atmosphère cultivée de l'intelligentsia berlinoise. Fanny reçoit une excellente éducation musicale de sa mère. Au cours d'un voyage de la famille à Paris, quand elle et son frère sont encore très jeunes, ils suivent tous les deux des cours avec une élève de Beethoven. Et ensuite, de retour à Berlin, Fanny étudie le piano avec deux des meilleurs éducateurs de la ville. Très tôt, comme son frère, elle manifeste des dons musicaux, mais son père l'empêchera néanmoins, laissant la place à Félix. Il lui dira que cela doit rester un agrément, car une femme dirige sa maison, un point, c'est tout. Alors que Fanny doit se limiter au salon, les parents Mendelssohn offrent tous les dimanches à Félix un orchestre qui lui permet de tester ses créations, permettant la publication du Songe d'une nuit d'été alors qu'il n'a que 17 ans. Il est même présenté à Goethe alors que Fanny est mise à l'écart. Cette rencontre ne concernant que l'agent mais masculine. Fanny entretient pourtant une relation très proche avec son petit frère Félix, de 3 ans et demi son cadet, lui donne des conseils et organise également pour lui des concerts et des tournées, ainsi qu'à des rencontres avec Gounod, Liszt, Clara et Robert Schumann. Mais Fanny se révèle très vite être une pianiste extrêmement douée. Ainsi, elle impressionne sa famille quand, à l'âge de 13 ans, elle joue par cœur l'intégralité des préludes du clavier bien tempéré de Bach. Quand même deux bouquins. Son professeur de composition loue ses talents de pianiste et dit qu'elle joue comme un homme. Elle compose très jeune et sa première œuvre connue l'a été dès l'âge de 14 ans. Bien que sa famille et sa situation

0: ne lui permettent pas de publier, on comprend que la composition prenait une place très importante dans sa vie. Mais elle se résigne donc. Elle épouse le peintre Wilhelm Hensel, de 11 ans son aîné, et ils auront un fils. Ce mari l'encourage à jouer et à publier ses œuvres. Ils partiront en Italie, à Rome, pendant plus de 6 mois, où Fanny rencontre et impressionne quand même beaucoup Berlioz et Gounod. Ils la décrivent comme une musicienne inoubliable, excellente pianiste et femme d'une intelligence supérieure. Enfin, elle meurt d'une crise d'apoplexie en 1847 à l'âge de 41 ans.
1: C'est jeune.
0: Fanny Mendelssohn a écrit plus de 250 lieder pour soprano et piano, ainsi que plus d'une centaine de pièces pour piano seul. D'ailleurs, Félix Mendelssohn s'est approprié 6 de ses lieder de jeunesse. Quelques mots enfin sur cette surprenante pianiste chinoise qui nous interprète ce capriccio en si mineur et qui se nomme Claire Yuanxi, née en 1990 aux États-Unis, mais d'origine chinoise. Cette petite prodige commence à jouer du piano à 6 ans et remporte à 8 ans de nombreux prix. Elle remporte une médaille d'or au concours mondial de piano à Cincinnati. Et elle est la plus jeune médaillée de la division pré-universitaire à se produire avec un orchestre lors du concert des lauréats de la division internationale. Elle poursuit son éducation musicale en Allemagne, puis remporte le premier prix du concours Chopin, suivi de nombreux autres prix internationaux tout aussi prestigieux. Écoutons, chers auditeurs, ce capriccio en si mineur de Fanny Mendelssohn Hensel, un morceau de bravoure, de rapidité, d'exécution et de voltige, interprété par Claire Yuanxi.

0: Vous venez d'écouter le Capriccio en si mineur de Fanny Mendelssohn-Henzel et j'espère que vous l'avez apprécié.
1: Voilà, c'est un ordre. là-dessus, je vous présente de Debussy La plus que lente. C'est une réédition jouée par Samson François, pianiste, Debussy intime. Alors, c'est un extrait du coffret consacré en hommage à Debussy, célébrant cette fois son piano, sa musique de chambre et ses mélodies. Emma Debussy décrivit souvent le jeu de son mari, très feutré, très félin, très exact du point de vue des notes, mais très libre. Ses préceptes semblent guider le jeu de Samson François, poète et fantasque. La valse romantique appelée à tort valse lente est une œuvre de jeunesse de Claude Debussy pour piano seul, composée vers 1890. Avant que le compositeur, bien sûr, compose la musique française avec l'après-midi d'un faune. Claude Debussy a composé quelques pages romantiques, c'est le cas de cette valse, une musique élégante et délicate, où l'on devine déjà l'héritage de Chopin, ainsi que les couleurs personnelles de Debussy. Alors, quelques mots sur l'excellent et regretté Samson François, considéré comme l'un des plus grands interprètes de Debussy du XXe siècle. Sous les doigts de cet artiste, cette valse acquiert une poésie toute particulière, faite de liberté, de rêve et d'élégance. Chers auditeurs, je vous laisse en compagnie de Samson François et je vous dis à bientôt parce que notre émission se termine. Elle était très riche, mais j'espère que vous avez tous trouvé quelque chose d'intéressant. Merci beaucoup et à bientôt.
0: À bientôt.

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1: À chaque fois que l'occasion m'est offerte, j'aime vous proposer des musiques moins connues, pourtant de grandes signatures. J'en veux pour preuve que c'est du Handel. Mais cette fois-ci, nous allons rencontrer un extrait d'un opéra, Flavio. C'est l'ouverture de l'acte 3.

0: Nous avons entendu de la musique de Georg Friedrich Händel, un extrait de l'opéra Flavio, ouverture acte 3, scène 3.
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3: Méditation du Sadhu Sundar Singh.
4: Seigneur, presque tous les hommes savent que c'est péché que de désobéir à Dieu et de négliger le culte qui lui est dû. Le résultat terrible de cette impiété se manifeste clairement dans l'état actuel du monde. Mais ce qui me préoccupe, c'est de savoir ce qu'est réellement le péché. Comment un principe pareil a-t-il pu apparaître dans la création, contrairement à la volonté du Dieu Tout-Puissant, puisque ce Dieu était là ?
5: Le papillon ne songe pas au pouvoir destructif de la flamme. Fasciné par la lumière, il accourt et meurt. L'homme non plus ne songe jamais au pouvoir désastreux et empoisonné du péché. Il se laisse attirer par ses plaisirs fictifs et court ainsi à sa ruine et à sa destruction éternelle. Ma lumière seule peut sauver le pécheur de la mort pour lui donner une vie et une joie éternelle, car l'homme a été créé pour jouir des bienfaits de cette lumière véritable.
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0: Une musique dépaysante à souhait. C'est de l'évasion que nous vous proposons dans notre émission. Cet extrait du concerto d'Aranjuez de Rodrigo Narciso Yepes est à guitare. Il est accompagné par l'orchestre symphonique de la RTV d'Espagnol, dirigé par Alonso O'Donnell.

0: L'ensoleillement était au rendez-vous dans cet extrait du concerto d'Aranjuez de Rodrigo. Narciso Yepes était à la guitare.
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Je vous invite à redécouvrir un mouvement de quatuor de Schubert, quatuor en do mineur, Deutsch 703, avec l'orchestre de chambre Franz Liszt dirigé par Janos Rolla.

0: vous avez reconnu l'écriture, la patte gigantesque et fine en même temps de Franz Schubert dans ce mouvement de quatuor en do mineur, Deutsch 703, avec aussi une sonorité bien particulière puisque c'était une transcription pour orchestre à cordes d'un quatuor à cordes. L'orchestre de chambre Franz Liszt était dirigé par Janos Rolla.
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0: Un duo flûte et harpe avec cet allegretto de Benjamin Godard. La musique est fluide, liquidienne, elle se veut souple et détendue. Nous entendons Philippa Davis à la flûte et Thelma Owen à la harpe.

0: C'était un allegretto de Benjamin Godard.
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0: Charles Gounod a signé quelques grands tubes dans son temps, notamment la messe solennelle de Sainte-Cécile. Le Sanctus est incontournable, archi-célèbre. Nous ne résistons pas au plaisir, surtout que c'est Pilar Lorengar soprano, les chœurs René Duclos, l'orchestre de la Société des concerts du Conservatoire, dirigé par Jean-Claude Hartmann.

0: Vous avez reconnu ici le Sanctus de la messe solennelle de Sainte-Cécile de Charles Gounod.
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0: Nous aimons vous proposer la musique française pour piano sur notre antenne. Voici le nocturne numéro 1 en do majeur de Francis Poulenc, interprété par Olivier Casals.

0: C'était le nocturne numéro 1 do majeur de Francis Poulenc, interprété au piano par Olivier Cazat.
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2: Sénabou Lebec, vous nous parlez souvent du hangar zéro qui se situe 37 quai de la Saône au Havre. Et tous les jeudis, qu'est-ce qu'il se passe? C'est à gamme, il y a beaucoup de rendez-vous également le jeudi.
3: Alors tous les jeudis, on retrouve, c'est le chantier participatif enduiteur. Donc là, vous apprenez les techniques de fabrication d'enduiteur. Ça part de la base, de la paille, de la terre, jusqu'à son montage sur le mur. Et c'est tous les jeudis de 9h30 à 16h30 et c'est gratuit.
2: C'est comme on faisait avant sur les chaumières, on enduisait par-dessus.
3: Avec les mains, c'est ça, avec des sacs de café, exactement.
2: Et c'est un très bon isolant, j'ai cru comprendre.
3: Très très bon isolant, on a pu faire des tests en plus pour prouver que sur l'inflammation ou sur l'isolation, ça fonctionnait très bien et oui.
2: Et même thermique et également, mais on retrouve ça en Afrique et en Asie un peu partout.
3: Bien sûr.
2: Le hangar zéro, on rappelle, c'est 37 quais de la Saône au Havre. De toute façon, il y a un site internet où tout est expliqué. Il y a les rendez-vous sur toute l'année. Et on peut venir en plus toute la semaine. C'est ouvert...
3: Du lundi au samedi. Et donc du coup, du lundi au jeudi, c'est de 9h à 17h. Et du jeudi au samedi, ce sera de 9h à 1h30.
2: Oui, des fois, ça se termine tard au hangar zéro parce qu'il y a une bonne ambiance.
3: Exactement.

Du compositeur Händel, Georg Friedrich Händel, nous entendons un air célèbre du Messie, un air pour contre-ténor, qui dit « Mais qui pourra subsister au jour du Seigneur ?» Alors cette pièce est en deux temps, une première partie très douce, très calme, un peu comme une cantilène, puis ensuite une partition débridée où la virtuosité du soliste est mise à l'épreuve, mais pas de souci avec Andreas Scholl.

0: accompagné par William Christie à la tête des Arts Florissants, c'était Andrea Scholl interprétant un aria du Messie de Georg Friedrich Händel.
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0: L'Académie für Alte Musik de Berlin interprète de Georg Philipp Themann la suite La Chasse. Alors il faut dire que cette suite d'orchestre appelée à la française était très prisée dans le royaume de Frédéric II. Et puis, même certains titres ont gardé d'ailleurs cependant leur appellation française, comme cette chasse que nous allons maintenant entendre, où les accents descriptifs avec les cors et autres au bois sont sans ambiguïté.

0: de Telemann. C'était la suite pour orchestre intitulée La Chasse.
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0: Le temps pour nous de nous évader quelques secondes très loin dans la musique orthodoxe russe, plein chant de la Russie ancienne avec le chœur du

0: C'était un extrait de Plein Chant de la Russie ancienne.
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0: Une véritable tornade, c'est ainsi que s'exprimait André Gide en entendant cette étude opus 25 numéro 12 de Frédéric Chopin.

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1: C'est pas faux. Parlons de la vérité avec Chantal Delsol, historienne et philosophe.
2: Actuellement, nous sommes en train de renoncer à l'idée de vérité. Et c'est très très curieux à voir. On s'aperçoit même pas qu'on a renoncé à la vérité. Le déploiement des altersciences, aujourd'hui, c'est un renoncement à la vérité. Des fausses sciences, des développements de la pensée selon lesquels, au fond, la vérité n'a pas d'importance. Les sciences n'ont plus de réalité. On me citait une histoire intéressante à ce sujet d'un jeune étudiant en physique à qui on demande s'il peut exposer la théorie d'Einstein, il fait la moue. Bon, on lui demande s'il considère qu'elle est fausse. Il dit « mais non, c'est pas du tout le problème, je la sens pas ». Et ça, c'est tout à fait caractéristique d'une génération. On repousse la vérité pour finalement n'accorder du poids qu'à la sensation, au sentiment. Et c'est tout à fait caractéristique, je trouve. C'est l'utile qui compte.
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3: Je vous propose à présent l'écoute du concerto pour hautbois en ré mineur, opus 8 numéro 9 d'Antonio Vivaldi. Il est en trois mouvements, allegro moderato, largo et allegro.

0: C'était la musique si vivante et pétillante, reconnaissable entre toutes, celle de Vivaldi. Concerto pour au bois en ré mineur, opus 8, numéro 9.
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0: Ce grand compositeur, spécialiste des thèmes faciles à retenir, une musique souvent fredonnée, c'est la musique de Dvorak. Oui, je vous invite à découvrir une pièce intitulée « Ma maison », opus 62, une ouverture interprétée ici par le BBC Philharmonic Orchestra sous la direction de Stephen Gunzenhauser.

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1: Parmi les riches heures de la musique vocale chorale, voici O Vos Omnes de Carlo Gesualdo avec The Choir of Clare College de Cambridge, dirigé par

0: O Vos Omnes de Carlo Gesualdo.
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2: En toute sérénité, dans une ambiance très calme, c'est maintenant le Nocturne opus 19, numéro 4, que nous vous proposons d'entendre. C'est une œuvre de Tchaïkovski. Elle est écrite pour le violoncelle.

0: L'orchestre de Paris, dirigé par Simon Bischkov, Misha Maïski au violoncelle, interprétait le Nocturne opus 19 numéro 4 de Tchaïkovski.
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4: Sénabou Lebec, vous nous parlez souvent du Hangar Zéro qui se situe 37 quai de la Saône au Havre. Et tous les jeudis, qu'est-ce qu'il se passe? C'est ta gamme, il y a beaucoup de rendez-vous également le jeudi.
5: Alors tous les jeudis, on retrouve, c'est le chantier participatif enduiteur. Donc là, vous apprenez les techniques de fabrication d'enduiteur. Ça part de la base, de la paille, de la terre, jusqu'à son montage sur le mur. Et c'est tous les jeudis de 9h30 à 16h30 et c'est gratuit.
4: C'est comme on faisait avant sur les chaumières, on enduisait par-dessus.
5: Avec les mains, c'est ça, avec des sacs de café, exactement.
4: Et c'est un très bon isolant, j'ai cru comprendre.
5: Très très bon isolant, on a pu faire des tests en plus pour prouver que sur l'inflammation ou sur l'isolation, ça fonctionnait très bien et oui.
4: Et même thermique et également, mais on retrouve ça en Afrique et en Asie, un peu partout.
5: Bien sûr.
4: Le Hangar Zéro, on rappelle, c'est 37 quais de la Saône au Havre. De toute façon, il y a un site internet où tout est expliqué. Il y a les rendez-vous sur toute l'année. Et on peut venir en plus toute la semaine. C'est ouvert...
5: Du lundi au samedi. Et donc du coup, du lundi au jeudi, c'est de 9h à 17h. Et du jeudi au samedi, ce sera de 9h à 1h30.
4: Oui, des fois, ça se termine tard au Hangar Zéro parce qu'il y a une bonne ambiance.
5: Exactement.

lorsque l'élégance et la désinvolture font bon ménage, eh bien, nous allons à la rencontre de Henry Purcell. Suite numéro 2 en sol mineur pour clavecin, comme interprète Richard Egarr.

0: La suite numéro 2 en sol mineur de Henry Purcell était interprétée ici par Richard Egarr au clavecin.
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1: Une musique à l'autre bout du temps, celle de Jacopo da Bologna, un madrigal intitulé Aquila Altera.

0: assurément une musique d'autrefois. C'était Aquila Altera Madrigal de Jacopo da Bologna.
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0: Dans notre émission, à toute heure du jour ou de la nuit, on peut tout de même bien s'offrir un petit nocturne. Opus 169, Larghetto e Presto de Ferdinando Carulli.

0: D'après les variations opus 66 de Beethoven sur un thème de Mozart, nous venons d'entendre les variations opus 169 de Ferdinando Carulli avec un pianoforte et une guitare.
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3: Méditation du Sadhu Sundar Singh.
4: Seigneur, presque tous les hommes savent que c'est péché que de désobéir à Dieu et de négliger le culte qui lui est dû. Le résultat terrible de cette impiété se manifeste clairement dans l'état actuel du monde. Mais ce qui me préoccupe, c'est de savoir ce qu'est réellement le péché. Comment un principe pareil a-t-il pu apparaître dans la création, contrairement à la volonté du Dieu Tout-Puissant, puisque ce Dieu était là ?
5: Ceux qui sont plongés dans le péché ne se rendent pas compte du lourd fardeau qu'ils portent, de même que ceux qui enfoncent dans la mer meurent asphyxiés, sans avoir rien senti du poids énorme qui pèse sur leur tête. Au contraire, l'homme qui, sorti de l'eau, cherche à en emporter une quantité même très faible, en découvre immédiatement le poids. À tous ceux qui, s'apercevant du poids de leur péché, se repentent et viennent à moi, je donne le vrai repos, car c'est pour les chercher et les sauver que je suis venu.
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1: De la musique espagnole sous la plume d'un compositeur russe. Oui, je vous propose d'écouter une rota aragonaise de Mikhail Glinka, compositeur russe de l'époque romantique. Sous la baguette de Vladimir Fedoseyev, nous retrouvons l'orchestre symphonique Tchaïkovski de la radio de Moscou.

0: C'était Vladimir Fedoseyev à la tête de l'orchestre symphonique Tchaïkovski de la radio de Moscou qui interprétait une rota aragonaise de Mikhail Glinka.
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0: Il est 6h, vous écoutez Albatros, et c'est Pierre Gallet qui nous rejoint pour votre émission « Un rien nous fait chanter ».
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Ils vivent près de nous, nous transportent, nous protègent, nous tranquillisent, nous nourrissent. Un parcours chanté s'impose pour nos amis des bêtes. Bonjour à tous et bienvenue, que vous soyez simple curieux ou amoureux inconditionnel de la chanson française. Je vous propose de commencer cette émission par une chanson de Linda Lemay, tout en humour et provocation.

Linda Lemay, je veux pas de chien. Pour la majorité de nos compatriotes, le chien demeure le meilleur ami de l'homme. D'ailleurs, certains auteurs n'ont pas hésité à donner vie à des chiens hauts en couleur et aux caractères bien trempés. En littérature, Cro-Blanc de Jack London, Milou en bande dessinée, Plutôt à l'écran dans les Mickey Mouse, sans oublier Rusty et le chien Rintintin. Mais surtout, retenons Balto, chien de traîneau qui transporta des médicaments pour combattre en 1923 une épidémie en Alaska.

John Chéral, les chiens de faïence. Quelques chevaux sont entrés dans l'histoire de l'humanité. C'est le cas de Bucéphale, le cheval d'Alexandre le Grand, un étalon noir acheté par le père d'Alexandre. Réputé indomptable, Alexandre le Grand le sauva d'une mort certaine. Il constata en observant son cheval que cet étalon noir avait peur de son ombre. Il l'en détourna, donc systématiquement, Bucéphale et Alexandre le Grand devinrent alors inséparables. Le cheval mourut en 326 à la bataille d'Idaps. En souvenir, Alexandre fonda la ville de Bucéphalia à cet emplacement. Quand

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Julien Clerc, la romance du petit cheval. Dromadaire d'Arabie, une bosse. Chameau d'origine asiatique, deux bosses. Les deux espèces sont interfécondes. Toutefois, le chameau est plus petit, moins musclé, plus trapu et moins rapide que le dromadaire. Ils vivent tous deux entre 60 et 70 ans. Pour l'anecdote, la bosse du dromadaire s'élève à 75 cm de son corps. Dédiés au transport, ils peuvent rester un mois sans manger ni boire. Pour conclure sur le chameau et le dromadaire, il faut savoir que leur viande est appréciée dans les fêtes africaines.

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0: C'est ça votre fin ? Chamour !
1: Loïc Lantoine, un rude chamour. Les ânes, étonnamment, apparaissent fréquemment dans les œuvres de fiction. Aliberon dans les fables de La Fontaine, l'âne culotte dans le roman d'Henri Bosco, Baldinus dans le roman de Renard. Citons encore Cadichon, mémoire d'un âne de la comtesse de Ségur. Compagnon de l'homme, depuis les temps les plus anciens, l'âne est perçu comme un animal à la symbolique ambiguë. Soit il peut représenter le bien et ses attributs, la patience et l'honnêteté, soit le mal et ses adjectifs, bête et têtue.

Guy Béard, l'âne. Vous connaissez tous cette expression « quand les poules auront des dents ». Et même si l'on tient compte des découvertes de Darwin sur l'évolution des espèces, les poules ne feront jamais le bonheur des dentistes. Plus sérieusement, en Lorraine, les poules sont nourries avec les déchets ménagers. Elles peuvent en effet engloutir 150 kilos par poule et par an, ce qui à grande échelle pourrait soulager la planète. 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

0: Gérard Gentil, trop heureuses les poules. Madame Vanity, la chatte de Montaigne, a l'habitude de dormir sur les parchemins du philosophe. Raison pour laquelle de grands espaces vides y figurent. Espaces qui ont longtemps intrigué les spécialistes. En fait, plutôt que de déranger l'animal, l'auteur des essais continuera à écrire autour du chat. Quant à Richelieu, il a réservé au Louvre une pièce aménagée pour sa douzaine de chats en majorité persans. Nourris tous exclusivement au blanc de poulet, l'un des chats dort toujours sur les genoux du cardinal pendant les audiences. Et leur santé est suivie par le médecin personnel de Richelieu.
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Yves Montand, le chat de la voisine. Le chat botté raconte l'histoire d'un chat qui utilise ruse et tricherie pour offrir à son maître pouvoir, fortune et la main d'une princesse. Écrit à la fin du XVIIe siècle par Charles Perrault, le conte provient d'un manuscrit illustré intitulé « Les contes de la Merlois », daté de 1695, soit 2 ans avant la publication du recueil des 8 contes de Perrault, et bien avant la chanson de Thomas Fersen, « Le chat botté ».

Au son d'une guitare mélancolique se profile notre séquence Chant d'ailleurs, destination la Grèce, à la rencontre d'une magnifique interprète que nous avons toujours plaisir à entendre, Maria Farantouri. Nous l'écoutons interpréter Touye Lastopédie.

0: Notre parcours chanté s'achève sur cette chanson de Maria Fahandouri. Vous venez d'entendre Rien nous fait chanter, une émission préparée par Pierre Gallet, consacrée aujourd'hui aux animaux domestiques. Merci de votre fidélité. On se retrouve très vite. D'ici là, prenez bien soin de vous.
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3: Bonjour, c'est Portrait, une émission proposée et animée par Claire-Lise Chaubelet.
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3: Eh bien, aujourd'hui, nous sommes au MUMA du Havre avec Géraldine Lefebvre, qui est directrice du MUMA et qui est également la commissaire de l'exposition, magnifique exposition Monet au Havre, qui est présentée jusqu'au 27 septembre 2026. Géraldine Lefebvre, bonjour. Merci de nous accompagner dans cette visite. Nous allons nous régaler puisque nous allons nous promener dans les œuvres et puis nous allons aussi décrire les tableaux, nos préférés.
5: Bonjour et merci de cette invitation. Je suis très heureuse de vous présenter cette exposition sur laquelle j'ai travaillé pendant de nombreuses années avec mes co-commissaires, hein, puisqu'il y a également Michael Debris à mes côtés et également Pascal Perrin, historien de l'art qui travaille sur Monet aussi depuis de longues années.
3: Alors approchons-nous si vous le voulez bien de ce petit mur, j'allais dire un petit mur à la Boudin. Vous avez fait un accrochage très serré de très jolis facsimilés des dessins de Monet. Il est très jeune à cette époque.
5: Oui, absolument. Ce sont des facsimilés des deux premiers albums de dessins d'Oscar Claude Monet qu'on présente. On présente les originaux juste à côté. Hein.
3: Oscar, c'est son pseudo.
5: Oscar, c'est son premier prénom. Oscar Claude Monet. Mais au moment où il commence à dessiner, il a 15 ans, pendant cet été 1856. Et à ce moment-là, il signe au point Monet. C'est-à-dire avec son premier prénom. Et ce qui est passionnant, c'est que dans cette exposition, on va le voir s'affirmer en tant qu'artiste et prendre une position où il va affirmer en fait son deuxième prénom. On va le voir arriver, ça va être d'abord C. Monet, ensuite CL et ensuite Claude Monet.
3: Voilà. Oscar, c'était ringard à l'époque ?
5: Peut-être un peu ringard, mais en tous les cas, il va abandonner. Oui, c'est assez à la mode aujourd'hui, mais il va abandonner ce premier prénom pour utiliser le deuxième, son deuxième prénom.
3: Alors, il va croquer la campagne beaucoup, beaucoup. Il va faire des études, une sorte d'études documentaires avec cet arbre ou avec ce rocher qui est réalisé à la mine de plomb, enfin,
5: absolument.
3: Ce qu'on appelle à l'époque mine de plomb et qu'on appelle crayon graphite aujourd'hui.
5: Absolument. Donc, tous ces dessins sont faits à la mine de plomb, avec parfois quelques ajouts de craie blanche. C'est toujours de la matière sèche avec Monet. C'est ça qui est passionnant. Également, parfois, une petite pointe de sanguine, mais c'est rare dans les premiers carnets de dessins. Par contre, on peut rencontrer de la craie blanche. Ce sont des dessins qui sont parfois ébauchés, comme ce bateau, où on voit, par exemple, la voile très travaillée, alors que la coque est juste dessinée en un trait très fin. Parfois, ce sont vraiment comme des petits dessins préparatoires pris sur le vif. Parfois, on a des dessins très aboutis, notamment comme ce portrait d'Édouard Perdrieux, qui est titré Édouard Perdrieux, le 10 septembre. Hein. Ce sont des dessins qui sont en général titrés et localisés et également datés. Donc, on peut suivre Monet dans sa trajectoire, dans le paysage havrais. On a également ici un très joli dessin qui représente un jardinier à Graville, sur les hauteurs du Havre. C'est intéressant, une première représentation de jardinier chez Monet. Quand on connaît son amour des jardins, des premières toiles de jardin qu'il va le faire dans la maison de sa tante Le Cadre à Saint-Adresse, puis ensuite à Gierny. Donc ça annonce en fait la suite de son œuvre. Donc ce jardin est très très précis, très très fini. D'ailleurs, c'est un très joli dessin.
3: On voit qu'il utilise plusieurs crayons, plusieurs duretés de crayons. Alors là, je m'adresse aux dessinateurs, à ceux qui aiment particulièrement le dessin. D'ailleurs, n'hésitez pas à venir avec votre petit carnet de croquis et un crayon, parce que ça, c'est autorisé dans les musées, aucun
5: Absolument.
3: Problème. C'est que les techniques mouillées qui sont interdites, mais comme l'aquarelle,
5: oui,
3: comme la peinture, etc.
5: La gouache.
3: Et donc, vous allez pouvoir copier, même si ce sont des facsimilés, évidemment, ce sont des facsimilés d'une très grande délicatesse.
5: Oui, et précision, on a respecté vraiment les tailles de papier, la couleur du papier, également la couleur, bien sûr, du crayon à papier. Donc, On a même les taches du papier hein, qui sont là, donc les taches du temps. Donc tout est respecté. Et puis on a une dizaine de facsimilés. Puis ensuite, on a en regard un petit peu plus loin les deux originaux, hein, ces deux albums de dessin qui sont montrés au public pour la première fois.
6: Alors donc, là, moi, je me régale. Je les préfère. Hein.
5: Oui.
6: Alors ne vous étonnez pas si vous entendez que ça craque parce qu'on se promène toutes les deux dans le musée. Donc oui. Voilà, le parquet craque.
5: Absolument. Et donc voilà, ces deux albums qui sont sous vitrine, un petit peu dans la pénombre justement pour ne pas atténuer vraiment ni le papier et la couleur du dessin. Donc on a une lumière très tamisée en dessous de 50 lux. Voilà, et on découvre ces dessins, ces deux premiers dessins des deux premiers albums qui sont ensuite dédicacés par Claude Monet à son cher frère. Hein, c'est indiqué là, souvenir de jeunesse à mon cher frère. Ce 20 septembre 95, Claude Monet. Donc Claude Monet, à ce moment-là, il a pris son deuxième prénom. Il signe en tant que Claude Monet. On est en 95 et c'est deux ans après
6: donc,
5: que...
6: Donc il est né en 1840.
5: Né en 1840, arrivé au Havre en 1845. Il commence à faire et à dessiner dans le paysage au Havre et dans les environs en 1856. Il n'a que 15 ans. Pendant l'été 1856, et ses deux premiers albums de dessin vont être achetés par son frère aîné Léon Monet en 1893 dans une vente au Havre.
6: Pour l'aider financièrement.
5: Oui, alors à ce moment-là, en 1893, je pense que ce n'est plus pour l'aider. Par contre, Léon Monet va beaucoup aider son jeune frère à ses débuts en achetant beaucoup de peintures. Il va acheter une vingtaine de toiles à Monet, des portraits de famille, des natures mortes, des paysages.
6: On pense à Van Gogh, évidemment, dans ce moment-là.
5: Exactement, c'est comme Théo. Voilà, il va aider son jeune frère, il va le supporter, il va aussi lui permettre de rencontrer des collectionneurs à vrai, des collectionneurs rouennais. Donc c'est vraiment quelqu'un qui va beaucoup, beaucoup compter dans les débuts de l'artiste.
6: Alors, on pourrait continuer encore dans cette salle, puisqu'il y a les premiers tableaux.
5: Oui, le premier tableau de Monet, ici. Vue prise à Rouel, un tableau peint donc en 1858 pendant
6: une
5: l'été.
6: Une grande précision, presque photographique.
5: Presque photographique. D'ailleurs, c'est absolument spectaculaire quand on se rend à Rouel de se rendre compte comme le paysage a peu changé. On retrouve vraiment en ce lieu la marque que vous voyez ici au premier plan, le Rouel. Également cette ligne de peupliers à l'arrière-plan qui se reflète dans les eaux de la rivière. C'est absolument merveilleux. Et on pense notamment à toutes ces grandes séries, et notamment à la série des peupliers que Monet va réaliser en 1891. C'est très fort. On a des verts très puissants, des bleus, des verts foncés, en fait des couleurs. En fait, toute cette campagne vit avec des couleurs, des verts très intenses. D'ailleurs, les critiques de l'époque parleront de ce vert Monet qui étonne, qui détonne à l'époque complètement.
6: Et qui est rehaussé là à droite par cette petite ligne de jaune d'or, oui. Ocre, presque jaune de Naples, qui rehausse l'ensemble. En fait, si on supprimait visuellement cette partie-là, pouf, le tableau se casse la figure. Et là, il est totalement équilibré. Il résonne avec les nuages dans le ciel.
5: Oui.
6: C'est vraiment... et ce petit personnage.
5: Et ce petit personnage. Et le chapeau de ce petit personnage.
6: Oui.
5: On retrouve on retrouve ce jaune d'or également. Donc non, c'est assez... c'est extrêmement bien construit. C'est construit par la couleur. On a ici aussi tout ce jeu sur le reflet, sur cet étang qui annonce déjà l'étang Nymphéa de Giverny. Hein, c'est absolument un premier tableau absolument exceptionnel que Monet va présenter immédiatement à l'exposition du Havre de 1858.
6: Je vois des petits QR codes là. Je me suis laissé dire que Cédric Clapiche avait commenté certains tableaux de l'exposition.
5: Oui, Murmure. Voilà, c'est ainsi que s'appelle cette visite guidée. On se laisse guider par les mots de Cédric Clapiche. C'est très fort. Alors, parce que Cédric Clapiche a réalisé un film merveilleux, donc L'Avenue de l'Avenir, qui a eu un grand succès public.
6: Et
5: ce film magnifique a été réalisé en partie au MUMA. Cédric Clapiche aime l'impressionnisme, l'histoire de l'impressionnisme, aime Monet aussi énormément. Et dans ce film, il rend hommage à toute cette histoire d'impression soleil levant. Il rend hommage aussi aux historiens de l'art. Il rend hommage à la recherche. Il rend hommage à des sujets tellement forts. Et voilà, on est très touchés qu'il ait accepté notre invitation à venir découvrir l'exposition au moment de son montage. En fait, Cédric a découvert toute cette exposition monéoire au moment où elle se montait. Et c'est son étonnement face aux œuvres qu'il nous propose aujourd'hui de découvrir à travers ce parcours sonore. C'est très fort.

0: Alors, nous n'avons pas, évidemment, la prétention, Géraldine Lefebvre, de faire visiter l'expo entière aux auditeurs, mais par contre, de leur décrire quelques pièces fortes, soit pour les inviter à venir, les inciter à venir, puisqu'on a jusqu'au 27 septembre, soit pour qu'ils aient l'impression d'avoir un peu visité l'exposition avec vous, puisque vous êtes à l'origine de cette exposition. Alors, nous arrivons devant ce grand portrait en pied. Alors c'est étonnant parce que peut-être qu'il ne la trouvait pas très jolie, en tout cas il lui a fait tourner la tête vers le...
1: Alors oui, effectivement, c'est un portrait de Madame Louis-Joachim Gaudibert, Marguerite Gaudibert, qui est la femme en fait du premier mécène de Monet. Les Gaudibert sont des gens qui ont énormément compté pour Monet. Et effectivement, Marguerite est en pied dans un intérieur. Elle se détache sur un fond bleu, un rideau très soyeux. Elle porte une très belle robe.
0: Un taffetas de soie peut-être.
1: Oui, probablement un taffetas de soie. Elle a aussi un châle merveilleux qui tombe sur ses avant-bras et en fait, ce qui est absolument extraordinaire dans ce portrait, effectivement, on voit peu son visage, mais c'est plutôt le portrait d'une robe ou le portrait d'une femme bourgeoise qui finalement semble assez perdue dans ses pensées. Elle est dans cet intérieur. Alors il y a un très joli bouquet, une très jolie nature morte sur le côté, et on plonge complètement dans les plis de tissu de cette robe. Parfaitement.
0: Et on dirait même une espèce de mantille qui est posée sur le petit guéridon derrière.
1: Absolument.
0: En bois rehaussé de dorure. De dorure. On voit aussi la coiffure,
1: le chignon.
0: Le chignon qui a été brossé à grands coups de brosse plate.
1: Oui.
0: Très, très vigoureux.
1: Oui, absolument. Absolument. C'est vraiment un très beau portrait en pied, plus que grandeur nature, je dirais. Ce tableau nous domine. C'est un portrait de salon. Il était présenté au salon et c'est souvent la taille que Monet adoptait pour ses grands portraits de salon. Il va réaliser un très beau portrait aussi de sa femme Camille sur le même modèle, Camille ou la femme à la robe verte qui est aujourd'hui à Brême et qui est aussi un très très beau portrait féminin.
0: Avant de parler d'autres tableaux de salon qui sont un petit peu plus loin, je pense qu'il va falloir qu'on s'approche de celui-ci qui est tout à fait exceptionnel avec ce petit chien.
1: Oui, mais justement, donc c'est un portrait de Camille au petit chien. C'est un portrait de 1866.

0: puis on voit ce regard très pensif, très lointain, qui
1: Vous
0: semble...
1: Vous pensez à la petite Nini de Renoir ?
0: Un petit peu, oui.
1: Qui devait s'ennuyer en tant que modèle et qui
0: peut-être.
1: Est présentée au premier étage.
0: Peut-être, effectivement. L'ennui du modèle. Alors, il y a aussi peut-être cette idée de Camille qui était assez souvent souffrante, fragile aussi de santé. Et on la voit ici comme une annonce un petit peu de ce destin tragique, puisque Camille va mourir après la naissance de son second fils, Michel. Elle va avoir deux enfants, Jean et Michel, et elle va s'éteindre en 1879, alors que les enfants sont petits. Quelque part, voilà, un portrait mélancolique, mais d'une très grande beauté, avec des rouges, des blancs, des noirs, très chatoyants.
1: Oui, Géraldine Lefebvre, vous savez qu'on a déjà un petit quart d'heure de passé, même un peu plus, et qu'on ne va jamais avoir le temps d'arriver jusqu'au bout, jusqu'au merveilleux pastel que vous avez choisi pour
0: l'affiche et le catalogue.
1: On va être obligé de passer sur cette salle magnifique où on a des natures mortes
0: inédites pour beaucoup.
1: Extraordinaire.
0: Des débuts de Claude Monet, absolument des natures mortes d'une grande beauté, notamment cette nature morte à la carafe pain au vin qui nous a été prêtée par la National Gallery de Washington. Il faut savoir que la plupart des tableaux qui sont exposés ici viennent de loin ou de collections particulières et n'ont jamais
1: été. Ce sont des négociations
0: assez compliquées. Et donc je tiens à le dire parce que venez avant qu'il ne soit trop tard, puisque ces œuvres partiront aux quatre coins du monde. Mais ça, c'est vraiment une nature morte absolument exceptionnelle. Que Monet a offert à son maître Eugène Boudin.
1: Michael Debry, votre co-commissaire, me racontait qu'il accompagnait les œuvres parfois pour les faire revenir ou pour, enfin voilà, quand elles devaient être accompagnées, puisqu'elles ne voyagent pas seules, bien évidemment, dans des camions banalisés, rien n'est annoncé pour que, évidemment,
0: pour la sécurité des œuvres, absolument.
1: Et puis que ça arrive aussi, des fois par avion, bien sûr, dans des caissons.
0: Oui, absolument, des caissons hermétiques, des caissons climatiques aussi. Voilà, des questions qui permettent qu'il y ait le moins de vibrations possible aussi pour les œuvres. On fait tout notre maximum pour qu'elles soient conservées parfaitement pendant le transport. Effectivement, elles sont aussi accompagnées par un conservateur qui veille vraiment à la sécurité des œuvres.
1: Nous arrivons dans cette salle qui est uniquement des caricatures, ou plutôt, à l'époque, on appelait ça portrait-charge.
0: Oui, portrait-charge ou caricature, effectivement, à la fois des notables du Havre. Donc ces caricatures sont mises en rapport avec des photographies qui sont issues des albums de famille, de la famille Monet. C'est toujours intéressant de confronter le portrait-charge de l'époque, notamment du cousin Paul-Eugène Lecâtre, le cousin de Monet, qui est ici confronté avec une photographie de lui qui se trouve dans l'album familial. Et puis on a également une section consacrée aux portraitchages parisiens qui ont été réalisés d'après le panthéon de Nadar. Donc là aussi, on confronte à la fois les dessins de Nadar et ceux que Monet va faire ensuite d'après ce panthéon de Nadar qui va être publié dans la presse en 1854. Donc c'est vraiment intéressant parce que là, on a tout le monde politique parisien. On a également les hommes de théâtre. On a aussi les écrivains de l'époque. On a les acteurs. Et c'est tout ce monde de l'époque qui est représenté dans cette section de portrait-charge.
1: Rien à voir d'ailleurs avec les portraits-charges qu'on voit aujourd'hui, ou plutôt les caricatures, hein, puisque ils sont... Alors là, c'est très exagéré, évidemment. Hein, on voit les sourcils de cet homme qui sont vraiment comme une casquette au-dessus de ses yeux. Mais les déformations ne sont pas si extrêmes que ça, finalement. On les reconnaît bien.
0: Alors, les déformations, elles sont surtout dans le principe de la grosse tête, petit corps. C'est vraiment ce qui va caractériser ces caricatures. Bon, bien sûr, les traits du visage sont quand même un petit peu exagérés.
1: Oui, mais toujours, grand nez ici.
0: Mais voilà, le grand nez, les sourcils un peu proéminents,
1: la grosse tête,
0: bien sûr.
1: Hydrocéphale.
0: Vous avez raison. Et puis, avec quelques ajouts de craie blanche, parfois, pour relever un éclat du nez ou un éclat de l'œil, ou encore le col blanc d'une chemise. Mais si vous voulez, ce sont effectivement des portraits-charges très reconnaissables.
1: Parce qu'ils sont faits sur papier bistre, donc ça permet d'avoir de la craie noire et de la craie blanche.
0: Après.
1: Arrivons dans cette petite section, avec des murs, des cimaises de couleurs très originales, et je crois que c'est maintenant vraiment votre signature, ici. Ici, on a un bleu nuit profond, juste avant on avait un jaune
0: éclatant, un jaune d'or.
1: Voilà, qui est très très lumineux.
0: Oui, c'est vrai, je trouve que c'est important, peut-être aussi de surprendre

surprendre le public, de le surprendre dans ce parcours qui est complètement nouveau. J'ai travaillé avec un jeune scénographe qui s'appelle Nicolas Guignot, qui est de Marseille, qui est professeur aux Beaux-Arts et à l'école de Camondo à Toulon. Il a fait déjà des scénographies d'exposition. On ne se connaissait pas avant le projet et c'est ça que j'ai trouvé passionnant. C'est finalement un projet d'exposition, c'est aussi une rencontre avec finalement plein de savoir-faire. Et là, en l'occurrence, on a travaillé les couleurs ensemble, mais on a travaillé aussi le parcours de l'exposition. Nicolas, il est architecte de formation et son œil a permis aussi peut-être de repenser complètement ce musée dans lequel finalement on a l'habitude de se promener, mais là on le découvre autrement encore. C'est une bonne chose.

0: Nous sommes devant le coucher de soleil qui fait l'affiche, qui est complètement exceptionnel. Alors, un tout petit format.
1: Tout petit format, mais finalement, petit format et en même temps tellement grand par rapport aux pastels de Eugène Boudin, les pastels de ciel de Eugène Boudin qui ont servi de guide à Monet. Et Monet va faire plus grand, plus large, plus coloré. Il va donner encore plus de place au ciel que Eugène Boudin n'en donne. C'est absolument exceptionnel, notamment dans cette série de 1868 qu'il va faire sur le plateau de Caux, et notamment ce coucher de soleil appartient à cette série de 15 pastels. On retrouve systématiquement un bosquet sur le côté droit, qui est plus ou moins gros, une ligne de terre toute fine au premier plan. Le quart inférieur, et les 4 cinquièmes de la composition, c'est le ciel. C'est vraiment un travail sur la lumière, là bien sûr sur la lumière du soleil se couchant, mais on peut retrouver aussi un ciel d'orage ici, comme après la pluie, qui est un très beau pastel également qui nous a été prêté par le musée de Denver. Donc voilà, c'est une série tout à fait exceptionnelle, on monte plusieurs exemplaires, et voilà, on est transporté dans ces métamorphoses des ciels de Monet.
0: Il est fait sur papier coloré ?
1: C'est un papier légèrement coloré, effectivement, mais après, c'est la magie du pastel aussi, hein, qui colore entièrement. Là, on a des jaunes d'or, des roses, des marrons. C'est vraiment un pastel d'une grande subtilité de couleur.
0: Pour celles et ceux qui ne connaissent pas bien, le pastel, c'est une poudre, un peu comme décrit un tableau d'école de la maîtresse. Mais c'est beaucoup plus intense en pigments, c'est beaucoup plus dense et en même temps très poudreux. Et si vous vous approchez beaucoup, vous verrez comme une poudre. Oui. Et on peut superposer, mais jusqu'à un certain nombre de couches seulement. Au bout d'un moment, ça n'accroche plus. D'où le fait qu'on choisit un papier avec une bonne accroche. Oui. Et puis qu'on peut avoir sur un papier même noir, on pourrait travailler un papier noir là, et on pourrait très bien avoir des ciels blancs et bleus. Avec une profondeur absolue.
1: Là, ce sont des papiers légèrement teintés, ils sont plutôt bistres. C'est vraiment.
0: On ne travaillait pas sur papier noir à l'époque.
1: Non, je ne l'ai pas vu chez Monet.
0: Alors ça, c'est ce qu'on nous explique durant les visites avec les médiatrices. Tous les détails de l'exposition et la technique, c'est ça qui m'intéresse. C'est pour ça que c'est chouette de visiter avec des guides.
1: Oui. Complètement. C'est vrai que ça permet de comprendre beaucoup de choses et parfois les coulisses d'une exposition, les coulisses du montage d'une exposition. Oui, oui. Et puis l'histoire des œuvres aussi.
0: Géraldine Lefèvre, vous découvrez des merveilles au dos des toiles.
1: Oh oui, très
0: des
1: souvent.
0: Étiquettes,
1: des étiquettes
0: des
1: qui parlent, qui donnent beaucoup d'informations. D'ailleurs, ça me fait penser à une chose, c'est que Léon Monet, qui était le frère aîné de Claude et qui l'a beaucoup soutenu à ses débuts, mettait toujours une étiquette sur les œuvres de son frère qu'il achetait. Il mettait une petite étiquette au dos pour donner des informations de lieu, de temps, sur le tableau de son frère qu'il venait d'acheter.
0: Il nous reste encore quelques minutes. Moi, j'aimerais beaucoup que nous allions devant cette toile qui m'a saisie lorsque nous avons fait la visite de presse. Cet effet de nuit à l'huile est absolument incroyable.
1: Alors c'est une œuvre marine effet de nuit qui nous a été prêtée par la National Gallery d'Édimbourg. C'est un tableau très puissant en couleur et en effet de lumière, avec cette lumière de la lune très blanche qui sort des nuages, et on imagine un nuage d'orage très gris, très foncé. Cette ligne d'horizon qui est justement tout en lumière. Et puis on a sur le côté droit la jetée du Havre avec le phare qui est illuminé et dont la lumière se reflète au premier plan sur les eaux de l'entrée du port. On a à la fois un bateau à voile qui rentre ou qui sort dans le port, un bateau à vapeur et dans le lointain également un 2 ou 3 mâts. Donc différents types de bateaux qui animent cette entrée du port. Une couleur très puissante, des bleus, des gris posés en larges aplats. Ce qui est passionnant également, c'est que si on regarde de plus près la date de ce tableau, 1864, Monet a 24 ans. On est quelques 8 ans avant Impression Soleil Levant. Et déjà, on a, je dirais, le tableau d'un maître ici, du maître de l'impressionnisme. C'est une œuvre absolument époustouflante.
0: Et quand on regarde de près, alors on voit, bon, évidemment, le petit reflet ici de lumière, puisqu'il y a des balises qui se reflètent également dans l'eau, tout petit. Mais là, on voit la trace du pinceau. Quand on peint à l'huile, la trace reste exactement la même au séchage, ce qui n'est pas le cas avec l'acrylique. Ça se modifie très légèrement. Là, la trace est exactement la même que lorsqu'il l'a posée. Mmh. Et la couleur aussi, ça reste, pour peu que ce soit conservé correctement, exactement la même chose que ce qu'il a peint au départ. Là, c'est pas tout à fait un blanc, hein. Il est légèrement coloré.
1: Non, c'est un blanc
0: pourtant,
1: jaune.
0: Le contraste est saisissant.
1: Absolument.
0: La lumière... sublime. Elle passe presque devant la voile, comme s'il y avait une sorte de transparence ou d'opacité partielle.
1: Oui.
0: Ça fonctionne.
1: On voit aussi les ombres des personnages sur le bateau, hein, que l'on devine. En fait, il y a tout un monde dans cette toile. C'est absolument extraordinaire.
0: Malheureusement, c'est sous verre et vous êtes obligé.
1: Alors,
0: il faut absolument protéger les œuvres.
1: Oui, beaucoup d'œuvres sont sous verre, effectivement, pour les protéger.
0: Dans tous les musées du monde.
1: Voilà, voilà. Elles ne le sont pas toutes, mais beaucoup le sont.
0: Maintenant, peut-être que celui-ci pourrait intéresser les Havrais principalement, puisque c'est la plage de Sainte-Adresse.
1: Oui, et puis ça nous mène au bout du monde, à Sainte-Adresse, ce lieu où les Havrais aiment se promener, apprécier la beauté des couchers de soleil, et puis un lieu qui a très peu changé, et que Monet va vraiment découvrir tout jeune, puisque dans ses premiers dessins, on se rend compte qu'il va beaucoup, beaucoup dessiner ces basses falaises. Il va s'arrêter là, il va croquer les éboulements de ces basses falaises. Et donc, c'est vraiment aussi un sujet qu'il va reprendre pour un de ses premiers tableaux de salon en 1865. Il va travailler sur ce sujet de la pointe de la Hèvre à Sainte-Adresse. L'exposition s'achève avec les trois tableaux que Monet va offrir à la ville du Havre en 1910. C'est absolument exceptionnel à ce moment-là. Monet n'a pas offert de tableaux à d'autres villes. Donc c'est un don vraiment exceptionnel. À un moment où ses œuvres se disputent à des prix extrêmement importants, Monet est au fait de sa gloire en 1910. Et donc,
0: il va mourir en 1926.
1: Voilà, on fête le 100e anniversaire de sa mort. Donc, le parcours s'achève notamment sur les nymphéas de 1904 qu'il va offrir à la ville et qui dialoguent avec les grands nymphéas contemporains de l'artiste chinois Ai Weiwei. Donc, c'est merveilleux parce que la scénographie permet ce dialogue, puisque de part et d'autre de nos nymphéas, on a dans le lointain une vue sur cet hommage contemporain d'Ai Weiwei à Claude Monet.
0: Alors, ce sont des Lego. Donc, il y a des personnes qui ont dit, mais ça n'a pas sa place ici. Et pourtant ?
1: Et pourtant, c'est absolument merveilleux de lumière, de couleur, de composition. C'est un travail absolument remarquable. Un travail qui a été fait avec 650 000 pièces de Lego. Des toutes petites pièces de Lego qui ont été achetées dans le commerce. Ce sont vraiment les couleurs que l'on peut trouver tous.
0: Ah, c'est pas sponsorisé par Lego ?
1: Pas du tout sponsorisé par Lego, absolument pas. Donc c'est des Lego qui ont été soit offerts à Ai Weiwei par le public, soit achetés. Et donc ces compositions sont faites à partir des grands nymphéas de Monet conservés au MoMA de New York. C'est vraiment un hommage direct à ces grands nymphéas, puisqu'on retrouve la structure des nymphéas du moment, avec notamment les bandes verticales que l'on voit. Ce que va ajouter Ai Weiwei dans ses grandes compositions, c'est aussi son histoire et l'histoire de son père, l'histoire de sa famille. C'est un témoignage finalement assez bouleversant aussi, puisqu'il y a dans cette composition, il a ajouté comme une porte sombre, et cette porte sombre renvoie à son passé, parce qu'en fait, son père et lui-même ont dû se réfugier en Chine du Nord, persécutés par le régime chinois, et ils se sont enterrés sous terre pour se protéger justement des exactions, et c'est ce qu'on voit dans ces deux grands nymphéas. Cette espèce de cavité noire ramène Ai Weiwei à son passé, à ce passé si difficile encore aujourd'hui, si présent encore aujourd'hui. Donc c'est à la fois un hommage à Monet, un hommage à l'histoire de sa famille persécutée, un hommage à son père, et puis aussi un clin d'œil un petit peu humoristique à la façon qu'avaient les impressionnistes de travailler dans cette touche morcelée que l'on retrouve ici avec le Lego, qui est comme un pixel. Donc le visiteur recompose en fait par son œil ces grands nymphéas.
0: Géraldine Lefebvre, merci infiniment de nous avoir emmenés dans votre exposition. N'hésitez pas, vous qui nous écoutez, à venir la visiter. Vous avez jusqu'au 27 septembre 2026 et c'est vraiment un moment formidable.
1: Merci.
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2: L'amour inconditionnel. Qu'est-ce qui nous rend précieux aux yeux de Dieu, malgré notre entêtement, nos faiblesses et nos errances? Ce n'est pas le bien que nous faisons de temps à autre, pardonner à des ennemis impénitents, nourrir des enfants affamés au loin, chauffer les bancs d'église et prier, accomplir un travail missionnaire bénévole. Aucune de ces actions, ni même toutes réunies, ne peut nous rendre plus chers à celui qui, par son amour inconditionnel et gratuit, choisit de chérir chaque âme qu'il a créée.
1: « Je t'ai aimé d'un amour éternel, dit-il. Je t'ai attiré par ma bonté sans faille. »
2: Cette grâce confond la sagesse du monde. Pas de registre, pas de compte, pas de suivi des œuvres de charité, pas de mérite auprès d'un patron, pas de réserve de bonnes actions pour compenser nos dettes et nos manquements. Nous nous en remettons à lui avec un soulagement émerveillé.
1: Je suis convaincue que rien ne pourra jamais nous séparer de l'amour de Dieu. Ni la mort, ni la vie, ni les anges, ni les démons, ni nos craintes d'aujourd'hui, ni nos inquiétudes pour demain, pas même les puissances de l'enfer ne peuvent nous séparer de l'amour de Dieu.
2: La grâce nous conduit, en définitive, à la louange, cette joie pour laquelle nous avons été créés. Maintenant, demeurez-y.

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2: C'est là, Gallicus, là. Jules César a l'index impératif. Tu vois, là où les trois petites rivières se réunissent, je veux construire un solide oppidum. Mais César, il y a déjà les, ose dire notre brave légionnaire, « Quoi, tonne l'empereur, je veux un oppidum sur la colline, et c'est tout. » Et tu t'en charges, mon brave Gallicus, tu fais ça très bien. D'ailleurs, les Romains ne savent faire que ça, du moins au début de leur installation. Mais les Gaulois qui habitent la région depuis bien longtemps ne les voient pas arriver sans inquiétude. Les escarmouches sont fréquentes. Alors notre ami Gallicus commence à construire une grande enceinte de protection. Ce n'est pas la première fois que César lui confie ce travail. Il est d'ailleurs devenu un véritable spécialiste. La forêt de Ratoin va lui fournir tout le bois nécessaire et les Romains peuvent s'installer en sécurité derrière leur solide palissade. Mais vous savez comment sont les chefs romains. Dès que la région semble pacifiée, il leur faut des thermes, des grandes villas, un amphithéâtre, des arcs de triomphe, bref, des monuments prestigieux. Et que reste-t-il aujourd'hui de Noviomagus ? Quelques rares vestiges que l'on peut voir dans le jardin archéologique de la ville où nous conduit notre petit jeu. Le 13 novembre 1907, le ciel est gris, mais il n'y a pas de vent et surtout, il ne pleut pas. Impatiente et craintive, la foule se presse sur la grande prairie à côté de la ville. Tous veulent assister à l'événement. Pierre Cornu arrive enfin. Sa culotte de cheval lui maintient bien les jambes, il serre des mains, pose devant les photographes. Elisabeth Cornu, sa femme, est inquiète. Il la rassure, il l'embrasse. Maintenant, il enfile des gants bien chauds. Il enfonce son bonnet jusqu'aux oreilles. Il doit se protéger du froid. Il s'avance alors vers l'étrange appareil qu'il attend sur le pré. C'est une sorte de grande libellule construite d'après les plans de Gabriel de la Landelle, inspirée sans doute par les dessins de Léonard de Vinci. Pierre Cornu monte dans l'appareil, ajuste ses grosses lunettes, fait un grand signe de la main à tous les spectateurs et moteur. Les grandes hélices se mettent en mouvement et vous venez d'assister au premier décollage d'un hélicoptère en France. Cet appareil aurait été très utile pour surveiller notre cité. Comme d'habitude, tout est calme dans Noviomagus. Chacun va qu'à ses occupations quotidiennes. Les Gallo-Romains connaissent une grande période de tranquillité qui laisse la place à l'épanouissement artistique. Ils décorent les pièces de leur villa. Là, je vous vois hésiter quand vous découvrez le visage peint sur un fragment de mur. Est-ce un homme ? Est-ce une femme ? On ne le saura jamais. Car au IVe siècle, les Lettes arrivent. Les habitants les attendent de pied ferme derrière leurs solides fortifications. Mais ils ne tiennent pas le choc, ces remparts, devant les hordes de barbares germaniques que rien n'arrête. Ils vont saccager, piller, brûler, avant de s'installer à la place de leurs victimes. Et voilà maintenant les Vikings qui débarquent avec leur cortège habituel de sang et de cendres. Les Lettes s'inclinent à leur tour et Roland devient duc de Normandie. Nous sommes donc en Normandie. Un indice qui vous évitera les recherches inutiles. Roland s'assagit, l'évangélisation progresse et les églises se construisent un peu partout. Fréculf devient le premier évêque et comte de notre cité. Il ne se prive pas de ce privilège qui le rend souverain dans ses possessions. Par exemple, quand les représentants du duc ou bien ceux du roi de France se présentent, ils ne peuvent s'établir qu'en dehors du comté. C'est purement symbolique, certes, mais les différents évêques, que ce soit Herbert, Hugues II, quand ils construisent une cathédrale romaine, ou bien Père Cochon, tous entendent profiter de leurs privilèges. C'est ainsi que, au moment de la Saint-Barthélemy, l'évêque Jean Ennuyé réussit à protéger les protestants de sa ville. Ce sont mes ouailles, dit-il, quoiqu'elles soient égarées. Je ne les méconnais point et préfère les ramener au bercail. » Nicolas Oresme, l'évêque de la nouvelle cathédrale gothique, celle-là, est un grand érudit. Il devient le précepteur de Charles V. Il fait chaud dans l'atelier. La poussière vole, irritante, chargée des fibres de laine. Les ouvriers, les femmes, les enfants, tous écrachent. Certains meurent. Les métiers à tisser cliquettent tous ensemble dans un bruit difficile à supporter. Votre Majesté peut juger par elle-même de l'efficacité de ces ouvriers et de la qualité de leur travail. Les Anglais, sire, n'en font pas d'aussi beau. Louis XI ne dit rien. Il se penche sur un drap de laine, il hoche la tête. Le tissage est bien régulier, bien serré, solide. Il tapote la joue d'un enfant qui prépare les bobines vierges où va s'enrouler la laine filée. Et pour une fois, il ébauche un sourire. Nous leur accordons notre protection, qu'il continue. Maintenant que l'interminable guerre contre l'Anglais est finie, la ville devient l'une des grandes capitales normandes de l'industrie drapière. Cette information vous aide, je l'espère. Non ? Il y en a assez de ces guerres qui, au nom du même Dieu, s'accachent en royaume. Ce royaume qui n'est pas pressé de le reconnaître comme roi, voire même qui le refuse. Il doit le reconquérir, ce royaume, patiemment, ville par ville. Justement, le voici devant notre ville, à la tête de son armée fatiguée. Vous le reconnaissez avec son cheval blanc, son écharpe claquant dans le vent et surtout avec son accent occitan qui roule les airs. Je ne veux qu'aucune église ne soit détruite, vous m'entendez, qu'aucun tort ne soit commis sur les catholiques ni sur quiconque. En avant ! Le canon tonne, la garnison chargée de défendre la ville s'enfuit. Par peur, par envie de se rallier au nouveau roi, on ne le sait pas de façon précise. Toujours est-il que Henri IV entre dans la ville sans aucun combat. Les notables lui donnent les clés, il n'y aura aucun dégât dans la cité, cette fois-ci du moins. Il ne fait pas beau. Le vent qui vient de la mer souffle fort, tant pis. Ce matin, Thérèse a rendez-vous avec Pierre au 6 de la rue Henri Chéron. S'il pleut, ils s'abriteront sous les colonnages sculptés des vieilles maisons. Bref, une belle journée qui s'annonce. Thérèse s'apprête à sortir quand, brusquement, c'est l'enfer. Le bruit est assourdissant, le canon tonne, les bombes tombent partout, l'odeur est suffocante. L'incendie a débuté près de l'hôtel du Haut-Doyen, il s'étend maintenant dans toute la ville. Les bâtiments s'écroulent, l'église Saint-Jacques brûle, le clocher s'effondre, les gens hurlent, pleurent, meurent au milieu des gravats, des flammes. Et au soir du 6 juin 1944, la ville n'est que désolation, le bilan est dramatique. 1000 morts, 1328 immeubles détruits, 32 bâtiments publics en ruine, 2 églises en feu, 3 monastères écrasés. La ville est aux 3/4 sinistrée. Il ne reste plus que 300 maisons intactes sur les 3500 qui existaient avant le bombardement. Les Alliés voulaient déloger les Allemands. Le débarquement devait réussir coûte que coûte. Et ici, il a coûté très cher. Si je vous dis Robert Camelot, que me répondez-vous ? Que c'est le nom de l'architecte qui a reconstruit la ville. Vous ajoutez même que c'est Max Ingrand qui a conçu les vitraux de l'église Saint-Désir. Donc, vous savez où nous sommes. Bravo. Mais pour les autres, pour ceux qui n'ont pas encore trouvé, que dois-je ajouter ? La Révolution, elle a laissé des traces ici comme ailleurs. Sûrement des règlements de compte, des statues brisées, mais rien de comparable avec les destructions du débarquement. Un autre indice. Au XIXe siècle, depuis le Concordat, la ville n'est plus un évêché. Mais la cathédrale Saint-Pierre est toujours là, malgré plusieurs incendies. En 1125, on peut imaginer la belle Aliénor d'Aquitaine remonter la grande nef, romane à l'époque, au bras du futur Henri II d'Angleterre. Mais c'est peut-être un faux bruit et je ne voudrais pas vous envoyer sur une fausse piste. Ce qui est certain, c'est que ce n'est qu'au XVe siècle qu'elle prend le caractère gothique flamboyant que vous pouvez admirer aujourd'hui. Depuis le Concordat, il n'y a plus d'évêque, certes. Mais le palais épiscopal du XVIIe siècle, lui, est toujours là, avec sa belle façade en pierre et en briques. Montez à la bibliothèque municipale, vous emprunterez l'imposant escalier en fer forgé qui porte les armes des Matignon. Léonore I, Léonore II, évêque au XVIIe siècle, était très riche et de grands mécènes amoureux des arts. Ah, j'allais oublier, les magnifiques maisons à pans de bois sculptées en encorbellement. Elles datent de 1492 et portent les armes d'un autre évêque, Blossé de Carouge. Les bombardements de juin 1944 n'ont quand même pas tout détruit. C'est un miracle. Et ce n'est pas le seul. Au Buissonnet, c'est le drame. Les visages sont consternés, abattus. Le docteur Guizot prend doucement Louis par le bras et l'entraîne dans le couloir. « C'est un cancer, docteur. On ne peut plus l'opérer. Non, monsieur Martin, on ne peut plus. Votre femme a consulté trop tard. » Zélie est effondrée, elle a encore 5 enfants à élever. Puis elle retrouve son calme. Si c'est la volonté de Dieu, Louis, qu'il soit fait selon sa volonté. Elle part en pèlerinage à Lourdes, mais le miracle espéré n'a pas lieu. Le 28 août 1877, Zélie Marie Martin meurt après une longue agonie. Que vont devenir ses 5 enfants, ses 5 filles? Rose Taillé se souvient bien de ce bébé de 2 mois que Zélie lui avait confié. Marie-Françoise était complètement déshydratée à la suite de diarrhées et de vomissements abondants. En 1873, on ne connaissait pas les perfusions. Grâce aux soins méticuleux de Rose, Marie-Françoise se rétablit. Et grâce au bon air de la ferme de Sémalé, elle grandit sans autre problème. Elle est espiègle, malicieuse, pleine de joie, émotive souvent, mais surtout, elle est entêtée comme une mule. Quand elle dit non, dit sa mère, rien ne peut la faire céder. À la mort de sa mère, elle a 4 ans et demi. Son caractère change. Marie-Françoise devient pensive, absente, mystérieuse. Louis, son père, ne peut pas s'occuper de son horlogerie et de ses 5 filles, celles qui lui restent de ses 9 enfants. Le conseil de famille désigne Isidore Guérin, le frère de Zélie, comme subrogétateur des enfants. Mais c'est Marie-Françoise, elle, qui choisit Pauline, sa grande sœur, comme mère adoptive, jusqu'à ce que Pauline entre au Carmel. À partir de ce moment, la santé de Marie-Françoise se dégrade. Elle ne reconnaît plus ses sœurs. Des crises délirantes, des hallucinations évoquent une maladie mentale. Et puis, le 13 mai 1883, c'est le miracle. Je suppose que vous avez trouvé l'endroit où nous conduit notre petit jeu. Pour ceux qui doutent encore, voici quelques précisions. Le Vatican, 1928. Avant de sortir, Monseigneur Le Meunier s'incline devant le pape qui lui confirme sa décision. Soyez assurés que vous avez notre soutien total. Que les travaux commencent dès que vous le pourrez, mon frère, ajoute Pie XI en le bénissant. Le 13 septembre 1929, les cloches de la cathédrale Saint-Pierre sonnent à toute volée. Le cardinal Charost s'avance en grande pompe. Louis-Marie Cordonnier, l'architecte, lui tend une truelle. Et le légat du pape pose la première pièce de l'édifice que vous avez devant vous. Vous voulez quelques chiffres? Surface au sol, 4500 m². Mesure verticale, 104, 50, 30, 95 et 37 mètres. Capacité d'accueil, 4000 personnes.

0: villes actuelles sont les Lexoviens. Et surtout quand vous saurez que Marie-Françoise est le premier prénom de Thérèse Martin, la Sainte Thérèse de l'Enfant Jésus, canonisée en 1925, élevée au rang de docteur de l'Église en 1997. Maintenant, vous savez que l'imposante basilique qui se dresse devant vous est bien sûr la basilique Sainte Thérèse de Lisieux. C'est grandiose. Vous êtes à Lisieux.
1: C'était le jeu de piste présenté par Jacques Brunet.
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3: Bonjour à tous, nous sommes le 5 juillet, pas de journée internationale répertoriée pour cette date, mais en Arménie, c'est la fête de la Constitution, nous en reparlerons tout à l'heure. 1865, fondation de l'Armée du Salut, mouvement international protestant fondé par William Booth. 1829-1912, pasteur méthodiste dans les districts pauvres de Londres, naissance de Georges Pompidou le 5 juillet 1911 dans le Cantal. 1916, début de la parution régulière de l'hebdomadaire satirique français Le Canard enchaîné. Naissance explosive du bikini le 5 juillet 1946. Au bord de la piscine Molitor à Paris, le public découvre avec ravissement un maillot de bain féminin plus petit que le maillot de bain le plus petit au monde, selon le slogan de son créateur, un ingénieur automobile du nom de Louis Réard. Ce maillot de bain, deux pièces, effectivement très étriqué, plus étriqué que ceux qui l'ont précédé, est baptisé du nom de Bikini, un atoll de l'archipel des Marshalls sur lequel les Américains ont fait un essai nucléaire quelques jours plus tôt. Les mannequins professionnels s'étant défilés, c'est le cas de le dire, c'est à une danseuse du Casino de Paris, Micheline Bernardini, que son créateur a dû s'adresser pour sa représentation officielle à la presse internationale. Avec lui débute ainsi les 30 joyeuses. Décès de Georges Bernanos le 5 juillet 1948 à Neuilly-sur-Seine.
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3: Le 5 juillet 1962 est proclamée officiellement l'indépendance de l'Algérie, deux jours après son indépendance effective et 132 ans après la prise d'Alger par le maréchal Bourmont. L'anniversaire de ce jour est devenu la fête de l'indépendance, le même jour de la proclamation de l'indépendance. Les Européens encore présents à Oran sont victimes d'une hystérie collective. Beaucoup sont massacrés par la foule musulmane, cependant que les soldats français se tiennent l'arme au pied dans les casernes. 1980, abolition de l'esclavage en Mauritanie. J'ai bien dit 1980, au moins ils y auront mis le temps. J'ai évoqué l'Arménie en début d'émission, occasion pour nous d'écouter Of Meds Azdvads, après avoir souhaité leur fête aux Antoine, Marie et Zoé.

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1: Entre vous soit dit. Entre vous soit dit, une émission culturelle au sens large, large d'horizons nouveaux. Avec vous, François Sergi, pour une demi-heure en compagnie d'un ou d'une invitée. Nous recevons aujourd'hui Philippe Jamais, pédopsychiatre, spécialiste de l'enfant et de l'adolescent. Pour nos ados, soyons adultes. Comment comprendre ce titre d'ouvrage dont il est l'auteur comme une critique? Notre invité répond et en dit davantage sur lui-même et sur son travail auprès des jeunes.
2: Bon, peut-être pas une critique, mais un encouragement, une incitation. Parce que, si vous voulez, je ne suis pas de ceux qui pensent que les adultes, en France en tout cas, sont démotivés, peu responsables. C'est pas ça. Je crois qu'ils sont beaucoup plus dans la perplexité. Et c'est assez compréhensible, ouais. Et qu'ils ne se sentent pas toujours légitimes de se positionner face à des plus jeunes. Et c'est un peu un encouragement à exister en tant qu'adulte. Je pense avoir eu quand même beaucoup de chance à travailler pendant 40 ans, un petit peu plus d'ailleurs, essentiellement avec des adolescents, puisqu'on a été font le premier service en France dédié à la psychiatrie de l'adolescent et des jeunes adultes spécifiquement, et un gros service avec aussi des possibilités de suivi sur le long terme.
1: Par rapport au recul et à votre expérience, est-ce que les adolescents d'aujourd'hui sont différents des adolescents d'autrefois? Est-ce qu'il y a des problèmes, des difficultés qui sont particulières à cette époque?
2: Et il me semble que les besoins essentiels demeurent, qui sont d'ailleurs des besoins liés à notre humanité, mais que le moyen d'expression de ces besoins, là, est très influencé par les changements culturels. C'est-à-dire qu'il y a beaucoup moins d'inhibition qu'autrefois. Les règles éducatives sont un peu mises à mal. Aussi, autour d'eux, une plus grande liberté, que ce soit dans les valeurs, dans les règles éducatives, dans la vie de tous les jours. Cette liberté, qui s'applique d'ailleurs aussi aux adultes, renvoie au fond à une interrogation sur nos capacités personnelles. La liberté, ça met à l'épreuve nos ressources. Ouais. Et au fond, c'est probablement anxiogène, avec un bon côté possible. L'anxiété, elle est inhérente à la situation humaine. Mais elle peut aussi être un facteur de peur. Et là aussi, il y a quelque chose qui n'est pas nouveau. Ils sont habités par la peur, mais elle va s'exprimer différemment dans une société beaucoup plus ouverte que dans une société contraignante telle que nous avons pu la connaître.
1: Et est-ce que l'adolescence, la crise de l'adolescence, est spécifique aux sociétés occidentales?
2: Depuis que les sociétés se sont pensées comme telles, se sont organisées, elles ont eu peur de ces moments de changement. Elles ont bien senti qu'ils étaient porteurs de menaces potentielles et les ont organisées sous forme de rites d'initiation. Alors je dirais que l'adolescence, proprement dit, c'est la réponse de la société à un phénomène qui a toujours existé, la puberté, mais que le mode de réponse, évidemment, a singulièrement changé entre ce qu'est la réponse sociale aujourd'hui et ce qu'elle était du temps des rites d'initiation.
1: Est-ce qu'on trouve des rites d'initiation, nouvelle version?
2: Je crois que justement, on a beaucoup de mal à en trouver et qu'on a, non pas des pseudo-rites d'initiation, parce que le rite d'initiation, il venait quand même essentiellement des adultes, qu'il imposait aux ados, mais de telle façon que les ados pouvaient y voir une valorisation, une façon d'entrer dans le monde adulte et d'acquérir un pouvoir, de prendre confiance en eux au terme de ces épreuves. Donc c'était un mode d'intégration des plus jeunes par les plus anciens. Et là maintenant, ce qu'on voit un petit peu comme un peu d'équivalent de rite initiatique, c'est entre pairs, P-A-I-R-S, c'est-à-dire qu'entre jeunes, vont pour se conforter face à l'espèce d'inquiétude de l'avenir et surtout inquiétude d'avoir les capacités de faire face à la situation d'adulte, eh bien, ils vont avoir des espèces de rites comme peuvent l'être certains bizutages, peut-être certaines formes de beuverie. On va chercher ces rites, mais vous voyez, ils ne facilitent pas tant l'intégration qu'ils ne se déroulent en parallèle.
1: Expliquez-nous comment ça se passe. Vous avez dit que ça bouscule son positionnement dans la famille, mais c'est aussi une révolution identitaire.
2: Absolument. C'est la nécessité, au fond, de prendre une distance avec ce qu'on appelle les objets d'attachement. En gros, les parents ou ceux qui en tiennent lieu, cette nécessité liée à la maturation aussi sexuelle. On sent bien qu'il faut qu'on, même si ça se fait beaucoup plus lentement qu'autrefois, qu'on aille construire son territoire et donc son image et son identité à l'extérieur avec de nouvelles conquêtes professionnelles, affectives. Et que donc ça va interroger cette prise de distance, les ressources que l'on a, tout simplement. Qu'est-ce que j'ai dans le ventre ou dans la tête? Est-ce que j'ai les moyens de mes ambitions? Et on voit bien que moins c'est encadré par les adultes, ce qui est peut-être une chance et une plus grande liberté, plus ça laisse aussi l'adolescent un peu seul à faire ses preuves. Alors, il y a bien l'école, mais l'école, c'est un rite qui s'étire très longtemps, qui pourrait peut-être jouer, à mon avis, un rôle de rite initiatique moderne.
1: Le dilemme, enfin, ils sont un peu comme des funambules, c'est que vous avez parlé d'objet d'attachement, il y a un désir de s'en émanciper, mais on a quand même encore besoin des parents et du monde des adultes, on est encore dépendant. Donc, là, il y a une espèce de contradiction.
2: Exactement. Pour moi, c'est un peu au cœur de la problématique humaine. Oui, il va falloir devenir indépendant, mais ça va être un révélateur de la qualité de notre héritage, de ce dont nous avons hérité par l'éducation, par les gènes de nos parents. Et évidemment, ça va servir de révélation. Et c'est ça pourquoi l'adolescence est une période propice à l'émergence d'un certain nombre de difficultés et de troubles. C'est pas en soi une maladie, mais ça facilite l'émergence parce qu'il va falloir savoir de quels moyens dont nous disposons. Et ceux qui sont en insécurité, pour prendre un terme rapide, qui ont une mauvaise image d'eux-mêmes, un doute trop profond, et qui ont des peurs, eh bien, vont être pris devant cette contradiction, qu'on pourrait résumer comme ça, cette force que je n'ai pas et que je prête aux adultes, le besoin que j'en ai, et à la mesure de ce besoin, ça menace aussi un autre besoin que j'ai, c'est-à-dire de me sentir autonome et responsable. Donc, plus j'ai besoin des adultes, plus je peux ressentir ce besoin comme un pouvoir donné à l'adulte sur moi. Ce que disent les ados en disant « tu me prends la tête, ouais, tu me gaves, tu me saoules enfin, », sans se rendre compte que c'est leur attente à l'égard des adultes qui donne à ces adultes ce grand pouvoir sur eux. Ouais. Et là, ça peut apparaître comme une contradiction, et qui est le paradoxe humain par excellence, c'est que, comme tout être vivant, pour être nous, on a besoin de se nourrir des autres, au fond, un être vivant n'existe pas seul, il n'existe qu'en co-construction avec l'environnement. La conscience qu'on a de nous fait que ce besoin peut être ressenti comme une menace pour ce dont aussi nous avons besoin, c'est-à-dire de nous sentir un être autonome, individuel, et non plus un clone de papa ou de maman. Ouais. Un certain nombre de nos besoins affectifs, de nos émotions, vont être perçus comme, au fond, le cheval de Troie de l'autre à l'intérieur de nous. C'est-à-dire que, contrairement à l'animal, le danger ne vient pas seulement de l'extérieur, il peut venir aussi des émotions que les autres nous provoquent. Nos émotions peuvent être perçues comme un danger. Je suis trop dépendant affectivement de quelqu'un, je suis trop amoureux même, je suis trop en attente. Et ce trop, eh bien, c'est un pouvoir de l'autre sur moi. Donc, la grande tentation, ça peut être de dire, il faut que je supprime mes émotions. Hein, même pas mal. Hein, je ne veux rien ressentir. Je tombe dans le cynisme. Je deviens misanthrope. Je vais moi-même me priver de ce dont j'ai tellement besoin. Non pas parce que j'en ai pas besoin, mais parce que justement, j'en ai tellement besoin que ce besoin est ressenti comme une dépendance intolérable à l'autre. Alors, comme vous le disiez, c'est une fausse contradiction. C'est-à-dire ce qu'on appelle un paradoxe, parce que ce n'est pas les mêmes niveaux de logique. Mais sur le moment, cette contradiction, moi, à mon avis, c'est la plus grande violence que ressentent les adolescents les plus fragiles, d'être sans arrêt pris dans des contradictions qui vous rendent fou, quoi. J'ai besoin de recevoir, ce besoin, il est la source de mon inquiétude et de mon aliénation.
1: Et vous citez Camus, quand l'âme reçoit une trop grande souffrance, il lui vient un appétit de malheur. Donc on voit bien dans ce que vous décrivez de la vie de l'adolescent, il y a une espèce d'engrenage et de processus autodestructeur qui fait Absolument. Que la machine va s'emballer. Quoi.
2: Oui, s'il y a quelque chose pour moi qui a été tellement marquant, au sens dramatique, profond du mot, dans cette fait de s'occuper des adolescents, c'est de voir que la difficulté est égale, au fond, les uns allaient basculer dans la destructivité, les autres allaient trouver une forme de créativité et en faire même presque une force, voire une chance de ces difficultés. Et là, le poids des rencontres est important, d'où l'importance des adultes, qu'on disait. C'est jamais un choix, vous voyez, d'aller mal. La destruction m'est apparue comme n'étant jamais un choix. Mais c'est une contrainte. liée justement à la peur, c'est-à-dire que face à cette menace liée à nos besoins des autres, à notre sentiment de faiblesse, d'impuissance, il y a toujours cette espèce de tentation de dire « je peux me passer de ce dont j'ai besoin » ou « à défaut d'être grand dans la réussite, je peux toujours l'être dans l'échec, je peux toujours exister et m'affirmer dans la destructivité, je suis jamais sûr, par contre, de pouvoir l'être dans la créativité ou dans le plaisir partagé, parce que ça dépend des autres, vous voyez. » Ma destruction devient moi, devient ma force, et alors je peux avoir la tentation. C'est ça ce que je pense que veut dire Camus. C'est pas un plaisir, mais c'est une tentation de s'accrocher à cela. À la limite, rien ne peut faire obstacle à la destruction. Alors que malheureusement, à la créativité, plein de choses vont la limiter parce qu'elle dépend beaucoup des autres et de nos capacités.

0: D'entre vous soit dit, nous recevons Philippe Jamais, psychiatre, spécialiste de l'adolescence en crise, notamment de l'anorexie. Pour nos ados, soyons adultes, c'est le titre de l'un de ses ouvrages publiés chez Odile Jacob. Comment aider un jeune à se construire, à sortir de l'enfermement dans lequel il a pu s'enferrer ? Philippe Jamais.
1: Eh bien, pour l'aider à sortir, moi, je crois que ça va dépendre de la conception qu'on a de son trouble. Ouais, si on pense que son trouble est purement extérieur à lui-même, comme une hépatite ou un virus, bon, ben, on lutte et on comprend mal ce qui fait la spécificité au fond de la psychiatrie, qui est cette sorte de complicité, voire quelquefois d'attachement des patients à leurs difficultés, dont ils souffrent, dont à la fois ils voudraient se débarrasser, mais qui en même temps, mon anorexie, c'est à moi. Mon alcoolisme, après tout, c'est pas moi. Et plus je vais mal, plus il y a guère que ça qui me différencie, me fait exister. C'est pas un choix. Ouais. Mais c'est pourtant une tentation très forte. Et je crois que ça change beaucoup de choses si on peut leur dire, mais vous savez, c'est justement lié à notre condition

0: Je dirais que c'est une conduite presque adaptative à des difficultés, qui les soulage par certains côtés. Alors là, vous n'êtes pas étranger à l'humain en faisant cela. Mais nous savons qu'il y a cette tentation de la destruction qui est là. La déception, elle est à la mesure de vos désirs. Donc c'est particulièrement injuste que vous ne pensiez pas possible d'affirmer vos désirs autrement que par la destruction. Nous le savons. Vous ne le voyez plus. Alors voyez pourquoi on peut poser des limites. C'est-à-dire, non, arrêtez cette destruction. On n'aura pas tout pouvoir, mais on peut vous dire, là, on ne peut pas être complice de cette destruction, et on vous tend la main pour que si vous n'avez pas choisi d'aller mal, vous choisissiez de vous donner des outils pour essayer d'aller bien. On sait que c'est possible. Alors c'est là aussi où moi j'avais envie un petit peu de pousser un peu un cri, parce que j'ai tellement vu de jeunes qui parfois après 10 ans, 15 ans, et je me suis beaucoup occupé de ce couple infernal qu'est l'anorexie et la boulimie, pour savoir que des anorexiques qui seraient mortes, si on ne les avait pas forcées à se réalimenter, eh bien, quelquefois 10 ans après, mais souvent moins, heureusement, mais quelquefois 10 ans, eh bien, retrouvent un plaisir de vivre et à ce moment-là ne comprennent pas ce qui. Il y en a qui m'ont dit, une qui est devenue médecin d'ailleurs, je le voudrais, je ne pourrais plus devenir anorexique.
1: Être anorexique, mais on pourrait élargir à des toxicomanies prisées de certains jeunes, est-ce activer sa pulsion de mort ? Cela correspond-il à un désir de mort ? Les apparences sont trompeuses. Philippe Jamais.
0: Il y a eu dans la psychiatrie tout un courant qui a fait du trouble, au fond, le seul moyen pour un sujet d'affirmer justement ce qui lui restait d'autonomie, de subjectivité, voire d'exprimer là ce qu'on a pu appeler, après Freud, une pulsion de mort, ce qui a été une ouverture au moment de Freud, mais qui maintenant, je pense, est un contresens. Je ne crois pas que ce soit le désir de mort qui nous fait nous abîmer, voire quelquefois nous suicider, mais plus profondément, quelque chose qui est associé, peut-être même génétiquement, à la vie, qui est le besoin de redevenir acteur de sa vie. Et quand vous ne l'avez plus dans le positif, ben vous l'avez toujours dans la possibilité de destructivité, et d'une manière spécifique à l'homme. C'est-à-dire que la destruction, c'est la revanche d'un narcissisme blessé. Ouais. C'est-à-dire d'un sentiment de ne plus appartenir, d'être impuissant, que tout vous a lâché. Non, vous avez toujours ce réflexe, cette possibilité, et c'est pas une pulsion de mort. C'est paradoxalement, et ça l'anorexie nous le montre, c'est pas du tout un désir de mort, l'anorexie. Moi, j'ai tant vu d'anorexiques mourantes me supplier de les sauver. Et à peine était-elle sauvée qu'elle recommençait à dire « j'ai peur de grossir », d'être débordée par mes désirs, c'est-à-dire de devenir aliénée aux besoins même que j'ai de me nourrir. Sauf que ce n'est pas de nourriture dont elles avaient besoin. C'est comme tout le monde, de se sentir les plus belles, les plus valables, les plus intéressantes, mais rongées par le doute. Voilà. C'est ce doute d'avoir une valeur qui les amène à quêter toujours une valeur qu'elles ne peuvent pas avoir et à un moment donné, d'être dans la possibilité d'être plus forte que leur désir en se privant de nourriture, leur donner le sentiment de retrouver un pouvoir, une puissance, de vivre alors que ça les conduisait à la mort. Vous voyez ce paradoxe? Alors là, on a envie de dire, attendez, comprenez qu'il y a mal donne en pensant qu'ils veulent mourir. Moi, j'ai vu des parents qui ont laissé mourir leur enfant, malgré d'ailleurs des moments où elle avait bien repris, mais pas par démission, pas parce qu'ils voulaient qu'elle meure, parce qu'ils n'avaient plus le courage. J'ai vu un père me dire, mais arrêtez cet acharnement thérapeutique, si elle ne veut plus vivre. Mais c'est pas qu'elle ne veut pas vivre, c'est qu'elle n'arrive à se sentir vivre qu'en étant comme ça. Alors, oui, il faut se bagarrer, ça ne veut pas dire qu'on ait tout pouvoir. Il faudra bien qu'à un moment donné, elle prenne le relais. Mais c'est nous, c'est ça être adulte, je pense. Parce qu'on sait, pas qu'on est plus fort, c'est pas qu'on... C'est simplement on est devant. On a un peu plus d'expérience. On sait qu'on peut en sortir. Il ne faut pas les laisser s'enfermer dans la destruction. C'est-à-dire que notre conception de ce qu'on a entre un excès d'autoritarisme et un excès dit de liberté qui confine actuellement à l'abandon à un certain nombre de jeunes, l'être humain est un être structurellement, je dirais, d'addiction, parce qu'il sait qu'il est incomplet, et structurellement un être de valeur, parce que sa conscience réflexive, qui lui donne un petit pouvoir sur ses instincts, qu'il peut utiliser positivement ou négativement, l'oblige à remplacer ses instincts par justement un miroir dans lequel se regarder. Qu'est-ce que je vaux ? Et dire « j'ai aucune valeur », c'est une valeur très contraignante. Et c'est à nous de dire, d'être ce miroir, pour lui dire « oui, tu vaux bien qu'on s'occupe de toi, on n'aura pas le pouvoir de vivre à ta place. Mais moi, je sais que derrière cette déception, il y a un désir. Et ce désir, tu as le droit de le reprendre à ton compte. Et on va se bagarrer, on va te tendre la main. On n'est jamais sûr du résultat. » Mais on témoigne de cela. C'est le grand problème à l'heure actuelle, celui des valeurs, parce que justement, le monde des adultes, comme celui de l'ado, est confronté à un éclatement des valeurs, mais l'éclat

0: développement, ça ne veut pas dire la disparition, ça veut dire un choix. C'est une liberté, mais qui nous oblige à choisir, et choisir, c'est se sentir seul.
1: Soyons adultes. Comment être adulte ? Vous citez Philippe Guthon qui parle d'adolescent.
0: Oui, c'est-à-dire qu'il y a une certaine tendance à l'heure actuelle à, on dit, à prolonger l'adolescence, on ne sait plus jusqu'à quand, mais c'est aussi une chance. C'est pas que maintenant nous soyons plus adolescents qu'on l'était autrefois, et beaucoup d'adultes, dans la rigidité de leur position d'adulte d'autrefois, se défendaient contre un enfant dont ils s'étaient mal libérés. Il faut pouvoir rester, je crois, en contact avec l'enfant qu'on a été, mais sans se laisser déborder, justement. C'est-à-dire que l'adulte, c'est quand même une certaine fiabilité. Et je crois qu'un adulte, à l'heure actuelle, oui, peut être plus ou moins adolescent, reste à des côtés adolescents, mais au fond, qu'il a une responsabilité à l'égard de ceux qui sont plus jeunes. Vous voyez, ce qui fait autorité, à mon avis, ce qui fait qu'on n'échappe pas à l'éducatif et qui fait autorité pour un plus jeune, c'est l'attente des plus jeunes à l'égard des plus âgés. Une attente implicite, même si c'est pour les critiquer, ou les... il y a une attente parce qu'ils sont devant. Et qui voudrait bien voir ce que les autres voient. Et c'est cette attente qui donne une position d'autorité de fait. Et c'est pas votre enfant qui vous dit, en naissant, je veux une éducation libérale. C'est vous qui l'imposez. On oppose autant une éducation libérale à son enfant qu'une éducation stricte. C'est pas son choix. Alors qu'il y trouve plus ou moins d'avantages. Après, c'est peut-être possible, mais c'est une imposition. Ouais. C'est-à-dire se dire, on est responsable, qu'on le veuille ou non.
1: Mais les adultes ne veulent plus assumer ce positionnement.
0: Non, c'est pas qu'à mon avis qu'ils ne veulent plus, c'est qu'ils se sentent plus légitimes. Il y a une inquiétude, il y a une crise de légitimité.

0: Est-ce que l'amour, c'est le remède miracle? Est-ce que ça entre dans votre vocabulaire? Et qu'est-ce que ce serait?
1: Vous avez peut-être vu que je l'utilisais qu'avec prudence, le mot amour.
0: Oui.
1: Non pas que
0: oui.
1: Je n'y crois pas, oui. Mais je pense que c'est un mot un peu fourre-tout, où on met des choses très différentes, très souvent. Et ça, c'est la psychopathologie qui nous montre ça. C'est combien l'amour peut être perverti, entre guillemets, faussé par la peur qu'il y a derrière. Et la peur, ça conduit à l'attachement. Et moi, je prends comme ça, comme exemple paradigmatique. Quelque chose de simple.
0: La peur conduit à l'attachement.
1: Conduit à l'agrippement, excusez-moi, à l'agrippement. Oui, un excès d'attachement. Pardon. Mais qui n'est pas justement un attachement, qui est un agrippement. Et je prends comme paradigme de ça l'enfant de 2 ans qui s'agrippe à sa mère plutôt que d'aller dormir ou d'aller à la crèche. C'est pas qu'il aime plus ni moins d'ailleurs sa mère que celui qui y va, c'est qu'il a peur, point. Mais au moment où il s'agrippe à sa mère, il a plus peur. Donc il peut croire que c'est parce qu'il aime sa mère, qu'elle est formidable, qu'il a besoin d'être avec elle. Non, c'est pas parce qu'il l'aime particulièrement, c'est que dès qu'il s'éloigne, il a le sentiment de la perdre, qu'il y a une menace. Voilà. Alors c'est là qu'elle est le bon adulte. C'est ça la dimension adulte. De dire, oui, j'entends que tu as peur, mais pourquoi tu as peur? Parle-moi, essaie de m'expliquer. Et moi, j'ai confiance, même si je suis déprimé en ce moment, même si je suis seul, parce que je suis adulte, c'est ça. Et que je sais que mon enfant, pour pouvoir vivre, il a besoin d'avoir confiance dans notre relation, et que c'est cette confiance qui lui permet de se séparer, sans vivre la séparation comme une perte.
0: C'est la confiance qui permet de ne pas ressentir la séparation comme une perte. Et Jésus, puisque vous écoutez une émission produite par une radio chrétienne, quelle a été son adolescence? Que peut en dire le pédopsychiatre Philippe Jamais?
1: Écoutez, je me suis jamais tellement posé la question comme ça. Je ne sais pas si on sait d'ailleurs beaucoup de choses de son adolescence, si ce n'est qu'il a cru en sagesse.
0: C'était l'enfant sage.
1: Voilà, c'était l'enfant sage. C'est-à-dire, on dirait de l'enfant sage, c'est souvent aussi un enfant en confiance, une sécurité affective, et qui n'est pas obligé de se cramponner, ouais, qui est ouvert au risque de la déception. Et là, ça met en évidence, en effet, pour moi, un maître mot, peut-être plus que celui d'amour, vous avez vu toute l'ambiguïté, parce que l'amour, il ne faut pas que ce soit un évitement de la peur. Ouais. Et c'est souvent ça quand on ne veut pas se séparer. L'amour, c'est la confiance quand même. Oui, la séparation, la différence, ce n'est pas la perte. C'est un plus, éventuellement, c'est une ouverture parce qu'il y a une base. Vraiment de confiance, de fiabilité. Alors que sans la mère, on sait bien là aussi qu'il n'y a pas cette relation de fiabilité. Mais qu'est-ce qu'on trouve? L'autodestruction. C'est les enfants qui se balancent toute la journée, qui se tapent la tête contre les bords de leur berceau, qui s'arrachent les cheveux. Ouais. Donc c'est la confiance, je crois, que nous montre Jésus. Parce que cette confiance, eh bien, elle fait prendre le risque. Alors un risque qu'il a pu pousser loin. Le risque, en effet, de la déception pour montrer qu'elle peut être surmontée. Et que oui, il y a des attaques, oui, il y a du mauvais, personne n'y échappe. Oui, on est tous susceptibles d'être blessés narcissiquement et de répondre par la tentation de la destruction de l'autre, aussi quelquefois de soi. L'important, c'est de ne pas s'enfermer. Mais c'est ça qu'on essaie de faire avec les patients, c'est de leur dire, nous, on y croit, c'est le rôle des adultes. Mmh. Nous, on sait que oui, aujourd'hui, vous voyez les choses comme ça, voilà pourquoi cette façon de vous comporter, aussi invraisemblable paraît-elle, comme l'anorexie, elle a un sens, elle fait partie de nos capacités humaines de nous fermer sur nous-mêmes, de nous priver de cette nourriture à laquelle on pense par ailleurs toute la journée. Eh bien, nous avons confiance, parce que derrière, il y a l'envie de la vie, l'envie du partage, on vous fait confiance, et on espère que vous retrouverez confiance en miroir, en vous, comme en l'autre, parce que ça va de pair. Ça, on ne peut pas le maîtriser. C'est-à-dire qu'on ne peut pas garantir ses enfants. On ne peut pas en faire, et peut-être heureusement, être sûr que telle méthode va aboutir à tel résultat. Ça, c'est la part, quand même, de liberté de l'être humain. Mais, en attendant, on ne vous laissera pas vous abîmer, parce que c'est injuste et que ce n'est pas votre choix.
0: Je retiens le maître mot, confiance.
1: Oui, pour moi, c'est ça. Et vous voyez, je me méfie quand on dit du moment qu'il y a l'amour, ça va, parce que qu'est-ce qu'on entend? Il faut que cet amour permette, en tout cas, la confiance, c'est-à-dire pouvoir garder foi en l'autre en son absence.
0: Merci.
1: Merci à vous.

Les adolescents ont besoin d'adultes fiables. En tant que chrétien, je ne peux m'empêcher de penser que ma confiance, ma crédibilité de parent, d'adulte, sera d'autant plus réelle que je prendrai moi-même appui sur ma relation à Dieu. Je peux croire en moi, et par ricochet en mon enfant, parce que je crois en Dieu qui croit en moi. Merci de nous avoir écoutés, et à bientôt dans l'une ou l'autre de nos diverses émissions que vous pouvez écouter sur parole.fm, des émissions signées Radio Réveil.

Amis auditeurs, bonjour. Cette émission sera consacrée à deux grandes œuvres de Gabriel Fauré, deux grandes œuvres chorales. Tout d'abord, le Requiem, opus 48, et la Messe des pêcheurs de Villerville. À ceux qui l'interrogeaient sur la genèse de son Requiem, Fauré répondait: mon Requiem a été composé pour rien, pour le plaisir, si j'ose dire. Dans un entretien, il précise qu'il a cherché à sortir du convenu, préférant exprimer sa sensibilité d'artiste, sa conception personnelle de la mort, comme une délivrance heureuse, une aspiration au bonheur d'au-delà, plutôt que comme un message douloureux. L'œuvre date pour l'essentiel de l'automne 1887 et du tout début 1888, Pie Jesu, Introit et Kyrie, In Paradisum et Agnus Dei et Sanctus. Ces cinq morceaux furent exécutés à la Madeleine, à Paris, le 16 janvier 1888, au cours d'un office funèbre et sous la direction de l'auteur, maître de chapelle de la paroisse. La composition avait été si rapide que Fauré n'avait pas eu le temps d'achever l'orchestration qui comprenait alors alto et violoncelle divisés, orgue, harpe et timbales. À cet ensemble restreint, le musicien ajouta bien sûr deux cors et deux trompettes pour une nouvelle audition à la Madeleine en mai 1888. Nous écouterons ce Requiem, Introit et Kyrie, Offertoire Sanctus Pie Jesu Agnus Dei, Liberame et In Paradisum, dans l'interprétation de la Chapelle Royale, les petits chanteurs de Saint-Louis, l'ensemble musique oblique sous la direction de Philippe Hervet.

Nous écoutions le Requiem de Forêt, Requiem opus 48, dans une merveilleuse interprétation de Philippe Hervec avec la Chapelle Royale, les Petits Chanteurs de Saint-Louis et l'ensemble Musique Oblique. Voici maintenant la Messe des Pêcheurs de Villerville. Cette messe ne saurait être comparée au Requiem sans être quelque peu écrasée. Son ambition n'est pas non plus la même. Fauré et son compère messager s'amusèrent à écrire pendant l'été 1880, à l'occasion d'un séjour commun chez les Clercs, en Normandie, pour venir en aide à l'association des pêcheurs de l'endroit. Et la première version fut exécutée à l'église du village, tout simplement par un groupe de dames des villégiatures environnantes, avec accompagnement d'un harmonium et d'un violon solo. La réussite de l'ensemble détermina une seconde audition, l'année suivante, que l'on agrémenta cette fois d'un accompagnement orchestral réduit, flûte, hautbois, clarinette, quintette à cordes et harmonium. Nous entendons la version originale de 1882, dont la parution avait été heureusement conservée par la famille Clercs. La tendresse et le charme de cette petite messe des pêcheurs se souviennent de Léo Delibes et de Gounod, sans que ces jeunes auteurs prétendent écrire un chef-d'œuvre immortel de l'art. C'est dans cet esprit qu'il faut écouter ces pages de lignes délicates et de fondantes harmonies.

Cette émission était consacrée à Gabriel Fauré, tout d'abord le fameux Requiem opus 48 dans l'interprétation de Philippe Hervègue avec la Chapelle Royale, les Petits Chanteurs de Saint-Louis et l'ensemble Musique Oblique, ainsi que cette messe des Pêcheurs de Villerville, écrite en fait par Gabriel Fauré et André Messager, qui écrivit lui le Kyrie et le O Salutaris de cette petite messe.

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3: Je vais vous lire un extrait du livre de Peter Wolven, « La vie secrète des arbres » aux éditions Les Arènes. Le temps des amours. Avec une reproduction qui se planifie au moins un an à l'avance, le cycle de vie des arbres s'inscrit lui aussi dans la lenteur. La fréquence des amours printanières dépend du groupe auquel l'arbre appartient. Tandis que les conifères s'efforcent de disperser leurs graines dans la nature tous les ans, la stratégie des feuillus est tout autre. La floraison fait l'objet d'une première concertation. Doit-on se lancer dans l'opération au printemps prochain ou attendre encore une ou deux années ? Les essences forestières préfèrent fleurir toutes en même temps, car cela favorise le brassage des gènes d'un grand nombre d'individus. Les conifères ne dérogent pas à cette règle, mais les feuillus ont une raison supplémentaire de s'accorder : la présence de sangliers et de chevreuils. Ces animaux sont particulièrement friands de faîne et de glands, grâce auxquels ils se constituent une épaisse réserve de gras pour l'hiver. Leur appétit pour ces fruits qui contiennent jusqu'à 50% de lipides et de glucides, ce qu'aucune autre nourriture ne leur apporte, est sans égal. Il est fréquent à l'automne que des territoires forestiers entiers soient ratissés jusqu'à la dernière miette. Si bien qu'au printemps suivant, aucune plantule nouvelle ne se développe. Convenir d'une attitude commune est une question de survie pour les arbres. S'ils ne fleurissent pas tous les ans, les sangliers et les chevreuils ne peuvent pas compter sur eux. Leurs portées sont limitées, car les femelles en gestation doivent affronter un long hiver de disette, auquel nombre d'entre elles ne survivent pas. Quand enfin les hêtres ou les chênes fleurissent et fructifient, les herbivores sont si peu nombreux en regard de la soudaine abondance de nourriture qu'il reste toujours suffisamment de graines qui échappent à leur appétit, germent et assurent ainsi la perpétuation de l'espèce. Ces années-là, la forêt leur offrant de quoi se nourrir tout l'hiver, le taux de reproduction des sangliers est multiplié par 3. Autrefois, les années de grande fainée ou de glandée, appelées aussi années grasses, étaient une bénédiction pour les paysans qui menaient les porcs domestiques pâturés dans les bois pour les engraisser avant de les abattre. Ces années fertiles n'ont qu'un temps. L'année suivante, les arbres reprennent une année sabbatique, aucun fruit ne jonche le sol des sous-bois et la population de sangliers s'effondre de nouveau. Ces floraisons à intervalles de plusieurs années ne sont pas sans conséquence sur la vie des insectes, en particulier des abeilles. Elles connaissent le même stress que les sangliers, une interruption de plusieurs années fait chuter leurs effectifs, déjà réduits car les abeilles ne parviennent pas à former de grandes populations. La raison en est que les véritables arbres forestiers n'accordent pas le moindre intérêt à ces petits auxiliaires. Qu'ont-ils besoin de quelques pollinisateurs quand il s'agit de butiner des millions et des millions de fleurs sur des centaines de kilomètres carrés ? Il leur faut un dispositif d'une autre envergure, plus sûr et, tant qu'à faire, qui n'exige aucune contrepartie. Et quoi de plus facile à utiliser que le vent pour prélever dans les fleurs les grains de pollen fins comme de la poussière et les transporter aux arbres voisins ? Les courants aériens présentent un autre avantage, on peut compter sur eux quand la température baisse. Même au-dessous de 12 degrés, valeur à partir de laquelle il fait trop froid pour que les abeilles sortent. Sans doute est-ce pour cette garantie d'efficacité que les conifères s'en remettent eux aussi à la méthode de pollinisation par le vent. Pourtant, ils n'en ont pas réellement besoin, car ils produisent du pollen presque chaque année et n'ont guère à craindre des sangliers qui ne trouvent aucun intérêt à la consommation des petites coques renfermant les graines de conifères. Ils attirent des oiseaux, dont le bec croisé des sapins, qui, comme son nom l'indique, possède un bec dont les solides maxillaires croisés lui permettent d'extraire les graines des cônes et de les manger. Mais rapportés au nombre de résineux, ils ne sont pas suffisamment nombreux pour constituer une menace. Et comme presque aucun animal n'entreprend de faire des réserves de leurs graines pour l'hiver, les conifères dotent leurs potentielles descendants de petites ailes d'hélicoptères. Ainsi équipées, les graines tombent lentement au sol et le premier souffle d'air peut les emporter au loin. Une stratégie qui dispense les conifères de faire des pauses comme les hêtres ou les chênes. Je vous ai lu un extrait du livre de Peter Wolven, « La vie secrète des arbres » aux éditions Les Arènes.
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1: Nous vous offrons à présent de la virtuosité au violon avec un extraordinaire instrumentiste, Gilles Saham. Nous écoutons des variations, une paraphrase plus exactement, sur le Barbier de Séville de Rossini. Il est accompagné par Akira Eguchi au piano.

0: C'était le violoniste Gilles Saham, accompagné par Akira Higuchi au piano, dans cette paraphrase du Barbier de Séville de Rossini.
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0: Nous allons à la rencontre de la viole celtique, un hommage aux traditions musicales d'Écosse et d'Irlande, avec Jordi Savall et Andrew Lawrence King à la harpe irlandaise.

0: Ces quelques instants, nous les devions à Yortisaval dans un album, La Viole Celtique, hommage aux traditions musicales d'Écosse et d'Irlande.
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0: Les sonorités nostalgiques de l'harmonica sont ici idéalement représentées dans cette pavane de Gabriel Fauré, dans un arrangement de James Moody, c'est Tommy Rae

0: Pavane, opus 50, de Gabriel Fauré.
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2: On s'éveille par la poésie, on s'affirme par le rite, on s'accomplit par la musique. Confucius.
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0: Un adagio cantabile, sous les doigts de Clara Bonaldi au violon, accompagné par Christian Chanel à la guitare, puis un rondo chino, tout cela sous la plume de Niccolò Paganini.

0: C'était Clara Bonaldi au violon, Christian Chanel à la guitare, dans la sonate numéro 2 pour violon et guitare de Niccolo Paganini.
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0: S'il fallait comparer la musique à du tissu, eh bien nous ferions appel maintenant à Tallis, le compositeur Thomas Tallis, dans l'époque anglaise du XVIe siècle, avec In Pace, In Idipsum.

0: Je parlais de tissu, vous avez pu entendre ce tissu sonore avec toutes sortes de fils qui s'imbriquent les uns dans les autres dans In Pace In Idipsum de Thomas Tallis.
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0: Extrait de l'opus 6, concerto grosso numéro 6 en fa majeur d'Arcangelo Corelli avec Fabio Biondi à la tête de l'Opacalante.

0: Jusqu'à nous, à présent, la musique italienne, celle d'Arcangelo Corelli dans son concerto grosso numéro 6 en fa majeur.
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0: Joachim Andersen, compositeur né en 1847, mort en 1909, nous a laissé la valse Caprice, opus 44, intitulée L'Hirondelle pour flûte et piano.

0: C'était Valse Caprice opus 44 intitulé L'Hirondelle de Joachim Andersen.
1: Il est 11h, merci d'écouter Albatros. Avant de retrouver Daniel et Musique Pluriel, c'est l'heure de votre chronique des gens comme vous et moi.
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3: L'amour inconditionnel. Qu'est-ce qui nous rend précieux aux yeux de Dieu, malgré notre entêtement, nos faiblesses et nos errances? Ce n'est pas le bien que nous faisons de temps à autre, pardonner à des ennemis impénitents, nourrir des enfants affamés au loin, chauffer les bancs d'église et prier, accomplir un travail missionnaire bénévole. Aucune de ces actions, ni même toutes réunies, ne peut nous rendre plus chers à celui qui, par son amour inconditionnel et gratuit, choisit de chérir chaque âme qu'il a créée.
2: « Je t'ai aimé d'un amour éternel, dit-il. Je t'ai attiré par ma bonté sans faille. »
3: Cette grâce confond la sagesse du monde. Pas de registre, pas de compte, pas de suivi des œuvres de charité, pas de mérite auprès d'un patron, pas de réserve de bonnes actions pour compenser nos dettes et nos manquements. Nous nous en remettons à lui avec un soulagement émerveillé.
2: Je suis convaincue que rien ne pourra jamais nous séparer de l'amour de Dieu. Ni la mort, ni la vie, ni les anges, ni les démons, ni nos craintes d'aujourd'hui, ni nos inquiétudes pour demain, pas même les puissances de l'enfer ne peuvent nous séparer de l'amour de Dieu.
3: La grâce nous conduit, en définitive, à la louange, cette joie pour laquelle nous avons été créés. Maintenant, demeurez-y.
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L'univers aquatique a tellement inspiré les compositeurs de toutes les époques. Ici, dans le cadre de la musique française, Albert Roussel a écrit une pièce intitulée « Rustique » avec un sous-titre « Danse au bord de l'eau ». C'est le pianiste Alain Raes que nous écoutons.

0: C'était « Danse au bord de l'eau », extrait des pièces rustiques opus 5 du compositeur Albert Roussel avec Alain Raës.
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0: Voici à présent de William Byrd, trois pièces interprétées par les King Singers. Il s'agit de « O Lord, make thy servant Elizabeth our king, sing joyfully et laudibus in sanctis ».

0: C'était trois pièces de musique sacrée de William Byrd, compositeur de l'époque élisabéthaine, avec les King Singers.
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0: Je vous invite à voyager dans le Grand Nord. Retrouvons ensemble les fjords de Norvège. Un matin de printemps avec la musique d'Edouard Grieg.

0: C'était du compositeur norvégien Edvard Grieg, Le Printemps, interprété par l'ensemble de chambres de Stockholm.
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1: 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Les Carmina Gallica, chant gaulois, autrement dit chant français, leur poésie, leur musique, nous plonge dans la période allant de la fin du XIe siècle jusqu'au XIIIe siècle. Il s'agit essentiellement de musique profane, mais quelques œuvres paraliturgiques y trouvent une place tout à fait légitime. Ces poésies sont, le plus souvent, l'œuvre de clercs. Elles sont écrites en latin, aujourd'hui langue morte. Elles expriment l'amour, la lamentation, la jubilation, des chants à danser, des conduits pieux, le tout avec une verdeur et une fraîcheur insoupçonnées que développeront les troubadours et les trouvères.
2: Selon Antoine Gerber, directeur de cette production musicale, beaucoup de parallèles peuvent être dressés entre la poésie latine et le répertoire des troubadours et des trouvères. Les deux naissent exactement au même moment et ne cessent de s'enrichir mutuellement. Laissons-nous toucher par ces œuvres datant de 8 siècles, mais qui ne nous sont probablement pas si étrangères. C'est Antoine Gerber et l'ensemble Diabolus in Musica qui nous propose ces pièces extraites du CD Carmina Gallica, chanson latine du XIIe siècle.
1: Hildebert de Lavardin, ou encore Hildebert de Tours, clerc français réformateur des XIe et XIIe siècles, fut évêque du Mans, puis archevêque de Tours. Ce brillant lettré, intellectuel et poète aurait commencé sa carrière ecclésiastique en tant qu'écolâtre et chanoine. Durant sa jeunesse, il composa des pièces osées, qui annonçaient la tradition goliardique.
2: Le terme « goliard » désignait les marginaux, les contestataires de la société médiévale. À partir du XIIe siècle, il arrivait souvent qu'un clerc renonce à son insertion dans les structures sociales et à une carrière ecclésiastique ou intellectuelle. Les goliards ont pourtant inspiré nombre d'œuvres lyriques, notamment les Carmina Burana, compilées au XIIIe siècle, que nous vous avons présentées déjà.
1: Promissa mando gaudia est un conduit, en latin un conductus. Ce poème, composé par Hildebert, évoque le jugement dernier. Il reprend comme une litanie le petit refrain de deux mots « die ista », signifiant « en ce jour ». La grâce divine a tenu les promesses de la joie faite au monde. La fécondité a resplendi en la Vierge en ce jour.

Les trois pièces suivantes sont attribuées à Pierre de Blois, grand intellectuel, l'une des figures majeures de son époque. Il excella dans tous les domaines littéraires, cléricaux ou courtois, voire érotiques, en langue latine ou vernaculaire. Vitam Duxi est une discussion sur l'amour que l'on croirait sortie de la bouche d'un trouvère de la cour d'Henri II Plantagenet et de sa femme Aliénor. J'ai mené une vie joyeuse sous l'emprise de l'amour, cherchant plus les plaisirs que les choses convenables.

Sevit aure spiritus. Ce poème sensuel traduirait-il un amour fictif, idéalisé ? Le souffle de l'air fait rage et les frondaisons des arbres tombent. Complètement sous la force du froid, le chant des oiseaux se taise.

Oliatum Flore Pratum. Cette belle flora, objet de toutes les attentions de l'auteur, semble bien charnelle, et l'amour est gai et savoureux pour ce poète. Ah, que sont douces les joies d'un amant fidèle. Flamme de Blois est la voix qui me caresse.

0: En France, Doyle, à la fin des 12e et début 13e siècle, le rondo, du latin rondellus, figurait une sorte de danse cléricale, dirions-nous. Témoins d'une foi profonde et naïve, les rondos constituaient des divertissements pieux des jeunes gens les jours de grandes fêtes liturgiques. Mundi, Princeps et Citur, puis Passionis et Muli, sont deux rondos anonymes consacrés aux fêtes de Pâques.
1: Le prince du monde est chassé, la vie est morte sur la croix. Le prince du monde est chassé, vaincu par la victoire du Christ, la victime ayant souffert pour nous, ouvre les portes du salut.

Passionis Emuli. Désirant suivre la passion du Christ, sous l'apparence d'accusés, deux porteurs apportent les grappes de raisin. Selon les Écritures, que Sion donne de pieuses joies avec un esprit pur.

Leto Leta Concio est un rondo anonyme qui célèbre Noël. Que l'assemblée joyeuse en ce jour résonne, une joyeuse danse. En cet anniversaire de grâce, que la voix proclame, le roi de gloire accorde le commencement de son pardon.

0: Une pensée musicale pour notre ami Christian Brassy.
1: Merci à vous, chers auditeurs, d'avoir écouté les Carmina Gallica du XIIe siècle.
0: Et à bientôt pour la suite du périple musical médiéval.
1: 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Merci à Sarah, Elsa et Louis.
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Vous écoutez Albatros, à midi 20, c'est Camille Escamilla qui nous rejoindra dans l'émission L'Intermède philosophique, suivie à midi 50 de votre chronique Nature et bien-être.

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3: Aujourd'hui, la barbarie. Alors, lorsque l'on traite de la barbarie, il s'agit le plus souvent de tirer le fil qui permettra de mettre en évidence qu'elle n'est qu'un préjugé, une fiction allant de pair avec l'impérialisme occidental. Dans ce cadre, le barbare serait une construction pour justifier la haine, le rejet, voire l'asservissement ou le meurtre de l'étranger. Tout aurait commencé avec les Grecs, ayant inventé le mot lui-même. Ce serait une onomatopée censée imiter les langues des étrangers sur le modèle d'un gazouillis d'oiseau. Les Grecs auraient donc par là témoigné d'un mépris systématique pour les non-Grecs. Mais en réalité, l'étymologie est un petit peu plus complexe que cela. L'onomatopée barbarophonos apparaît pour la première fois dans la littérature au IXe siècle avant Jésus-Christ chez Homère, dans l'Iliade, pour désigner une des tribus troyennes, les Cariens. Plus exactement, il s'agit de décrire leur façon d'articuler, réduite à brr, brr. Pour être péjorative, cette onomatopée n'en est pas moins restreinte aux seuls cariens, donc pas à tous les étrangers. Et ce n'est que plus tard, dans la langue grecque, que ce terme signifiera tous les étrangers, assez rarement de façon neutre et évidemment plus souvent avec une connotation péjorative de non-civilisé. Remarquons néanmoins qu'Hérodote, historien grec, témoigne à maintes reprises dans son enquête au 5e siècle avant Jésus-Christ d'un véritable respect pour ces barbares que sont les Perses. Autrement dit, il faut vraiment relativiser l'évidence ou la soi-disant évidence d'un impérialisme structurel des Grecs à l'égard des étrangers qu'ils nomment les barbares. Par contre, le rappel des exactions commises par les colons européens en Amérique au XVIe siècle est lui sans contestation possible, tout à fait remarquable ou illustratif, pourra-t-on dire, justement de ce rapport péjoratif à ce que l'on appelle les Indiens. Parce que c'est bel et bien la barbarie des Indiens cannibales qui servait à justifier les pratiques des colons. C'est Montaigne qu'il convient ici de citer, parce que Montaigne est le premier à cette époque à avoir dénoncé ces pratiques des colons européens en attaquant à la racine le préjugé de barbarie, de ces soi-disant barbares cannibales. Montaigne, en effet, annonçait déjà, en son siècle, l'ethnologie dans son effort de comprendre les autres cultures. Il est le premier à avoir démonté, déconstruit le jugement de barbarie en disant, je cite, « Chacun appelle barbare ce qui n'est pas de son usage ». Autrement dit, affirmer d'une coutume comme le cannibalisme qu'elle est barbare, c'est faire comme si notre culture était la mesure même de ce qui est pleinement humain et culturel. C'est ce qu'on appelle l'ethnocentrisme, attitude elle-même décrite par cet ethnologue très célèbre, Claude Lévi-Strauss, au XXe siècle, qui, dans « Race et histoire », parle en des termes très proches de Montaigne. Je le cite. « L'ethnocentrisme consiste à répudier purement et simplement les formes culturelles qui sont les plus éloignées de celles auxquelles nous nous identifions. Ainsi, l'Antiquité confondait-elle tout ce qui ne participait pas à la culture grecque sous le même nom de barbare. La civilisation occidentale a ensuite utilisé le terme de « sauvage » dans le même sens. Dans les deux cas, on refuse d'admettre le fait de la diversité culturelle. On préfère rejeter hors de la culture, dans la nature, tout ce qui ne se conforme pas à la norme sous laquelle on vit. On voit donc de tout ce qui précède que la réflexion sur la barbarie se limiterait donc à une critique du rejet de l'autre, d'autant plus autre à nos yeux qu'il ne partage pas notre culture et qu'il est façonné par sa culture. Le barbare ne le serait donc que relativement à nous, de façon donc subjective. Il n'aurait pas d'existence véritable. Ce serait une fiction, comme le dit d'ailleurs Claude Lévi-Strauss, toujours dans « Race et histoire », à travers cette formule restée célèbre, « Le barbare, c'est d'abord l'homme qui croit en la barbarie ». Mais interrogeons cette formule. Si la barbarie est une croyance, comment Claude Lévi-Strauss peut-il dire « le barbare » Comment peut-il prétendre dire « qui est le barbare » Soit le barbare est une fiction, soit il est bien réel. Alors, cette façon de traiter la barbarie, et puis peut-être aussi et surtout une certaine morale actuelle de la tolérance, tendent à dissoudre la réalité, l'existence objective de la barbarie. Mais en même temps, tout en dissolvant la barbarie comme phénomène objectif et réel, elle est bien obligée, cette morale ethnocentrique, elle est bien obligée d'admettre l'existence objective de la barbarie. Car enfin, si les colons européens sont eux-mêmes dénoncés comme cruels, ce qui est indéniable, inhumains avec leurs prétendus barbares, qu'ils ont eux-mêmes pillés, violés, massacrés, ne sont-ils pas finalement eux-mêmes barbares ? Autrement dit, on a là un renversement opéré par les critiques du colonialisme qui revient à reconnaître qu'il y a une barbarie bien réelle et qui résiste à cette approche relativiste. Ainsi en témoigne d'ailleurs cette concession faite par Montaigne, toujours dans les essais, cette concession qui consiste à dire au sujet de ces fameux cannibales « Nous les pouvons donc bien appeler barbares, eu égard aux règles de la raison, mais non pas eu égard à nous, qui les surpassons en toutes sortes de barbarie. » J'explique ce passage. Montaigne veut nous dire ici qu'il y a des règles absolues, des règles morales que nous enseigne notre raison. Ces règles définissent le bien, le mal et permettent donc du même coup de définir ce qui est barbare. Il n'y a donc que par rapport à ces règles que le cannibalisme peut être reconnu barbare lui-même. Et dire cela, c'est donc poser l'existence objective réelle de la barbarie et des barbares. C'est dire, il y a de la barbarie partout, en eux et en nous plus encore. Eh bien, c'est à cette barbarie bien réelle que nous voulons nous confronter ici et maintenant. En quoi consiste-t-elle ? Comment en rendre compte s'il est vrai qu'elle ne se réduit pas à une construction de l'imagination ? En fait, ce qui précède nous a déjà renseigné sur le contenu de la barbarie. Nous avons évoqué les viols, les pillages, les meurtres commis par les Européens sur les Indiens. Elle est finalement la barbarie synonyme de cruauté. Et attention, la cruauté n'est pas réductible à la simple violence, même meurtrière. Car dans la cruauté, la violence a quelque chose d'incompréhensible, de gratuit. Le mal ne peut plus alors s'intégrer dans une justification rationnelle, comme par exemple une lutte contre l'oppression. Mais en plus de la cruauté, la barbarie contient quelque chose de plus. L'idée de barbarie contient plus. Effectivement, il faut ici évoquer cette idée que la barbarie est alors perçue comme appartenant à un autre âge, comme dépassée. Tout se passe comme si le mal commis était résurgence d'un passé que l'on juge finalement fondamentalement barbare et passé que les progrès de la civilisation étaient censés avoir aboli. Bref, deux éléments s'articulent au sein de la barbarie, de notre représentation de la barbarie, cruauté et résurgence du passé. Reconnaître la manifestation de la barbarie revient à se situer dans une modernité qu'elle vient déranger, remettre en question. Eh bien, c'est exactement cette thématique que l'on trouve dans cet écrit de Freud, Considération actuelle sur la guerre et sur la mort, de 1915, écrit rédigé en pleine Première Guerre mondiale.
4: En avant ! Premier peloton sur le front !
3: Freud veut en effet y rendre compte de la souffrance psychologique des non-combattants, de ceux qu'il appelle effectivement ceux de l'arrière. pourquoi cette guerre a-t-elle provoqué tant de souffrances? Pourquoi a-t-elle été l'occasion d'une telle désillusion? C'est que les nations impliquées croyaient justement avoir dépassé, surmonté la barbarie, compte tenu de leur haut degré de civilisation. Et Freud évoque ce haut degré de civilisation à travers la richesse du patrimoine artistique de ces civilisations, et puis surtout à travers leurs normes morales. Nous lisons. Voici donc un extrait de Considérations actuelles sur la guerre et sur la mort. Et voilà que la guerre, à laquelle nous ne voulions pas croire, éclata et apporta la désillusion. Elle n'est pas seulement, en raison du puissant perfectionnement des armes offensives et défensives, plus sanglante et plus meurtrière qu'aucune des guerres antérieures, mais elle est pour le moins aussi cruelle, acharnée, impitoyable que toutes celles qui l'ont précédée. Elle rejette toutes les limitations auxquelles on se soumet en temps de paix et qu'on avait appelées droits des gens. Elle ne reconnaît pas les prérogatives du blessé et du médecin, ne fait pas de distinction entre la partie non belligérante et la partie combattante de la population et nie les droits de la propriété privée. En proie à une rage aveugle, elle renverse tout ce qui lui barre la route, comme si après elle, il ne devait y avoir pour les hommes ni avenir, ni paix. C'est bien la fureur destructrice, dévastatrice de la barbarie que Freud veut ici décrire. Alors justement, comment rendre compte de ce surgissement barbare au sein même des civilisations ? Il y a en l'homme, dans sa constitution psychique, nous dit Freud, quelque chose d'irréductible aux exigences morales de la civilisation. Et Freud les désigne à travers cette expression de pulsion égoïste. Le rôle de l'éducation est de les transformer en pulsion sociale. Certes, l'évolution de l'espèce a déjà permis l'acquisition d'une disposition innée à effectuer cette transformation des pulsions égoïstes. Mais néanmoins, chaque individu doit toujours refaire en partie ce chemin parcouru par l'espèce. Je cite encore Freud. C'est ainsi que l'individu non seulement se trouve soumis à l'action de son milieu civilisé actuel, mais subit également l'influence de l'histoire de la civilisation ancestrale. Autrement dit, les exigences morales héritées du passé et de l'éducation sont précisément là pour réfréner ce que l'on peut bel et bien appeler notre barbarie intérieure. Et, remarque Freud, il faut bien admettre que ce travail de la civilisation, par le biais de l'éducation, par le biais de la tradition, ne réussit pas chez tous. Certains restent égoïstes en leur fond. Ces derniers sont les plus nombreux. Et ils vivent finalement en situation de répression constante. Ils dissimulent hypocritement leur agressivité, qui ne demande qu'à se libérer. Et ce, d'autant plus que la société pousse trop loin ses exigences morales. Les individus sont donc en situation de répression, de frustration constante. C'est ainsi que la barbarie de la Première Guerre mondiale s'explique par une libération de ces pulsions égoïstes, hostiles, trop réprimées par la société. Il s'agit, dit Freud, d'un phénomène de réaction et de compensation rendu possible par l'autorisation que fournit la guerre, autorisation exceptionnelle, de tuer l'ennemi. Ainsi, la souffrance psychologique de ceux de l'arrière est donc bel et bien une désillusion car elle repose sur une croyance illusoire, croyance d'un réel progrès moral de l'humanité civilisée qui aurait surmonté sa propre sauvagerie. Si donc en temps de guerre, la barbarie revient, c'est parce qu'en réalité, son fondement pulsionnel n'a jamais disparu malgré les apparences de civilité. Une humanité parfaitement civilisée, parfaitement moralisée, est une illusion, et nous verrons à la fin de cette émission qu'elle est même peut-être une illusion dangereuse. En tout cas, Freud ne s'est jamais départi de ce pessimisme, comme en témoigne cet extrait de malaise dans la civilisation qui date de 1929. Je cite. L'homme n'est pas un être doux, en besoin d'amour, qui serait tout au plus en mesure de se défendre quand il est attaqué, mais au contraire, il compte aussi parmi ses aptitudes pulsionnelles une très forte part de penchant à l'agression. En conséquence de quoi, le prochain n'est pas seulement pour lui une aide et un objet sexuel possible, mais aussi une tentation, celle de satisfaire sur lui son agression, d'exploiter sans dédommagement sa force de travail, de l'utiliser sexuellement sans son consentement, de s'approprier ce qu'il possède, de l'humilier, de lui causer des douleurs, de le martyriser et de le tuer. Homo homini lupus. Qui donc, d'après toutes les expériences de la vie et de l'histoire, a le courage de contester cette maxime ? Eh bien, sûrement pas le très subtil Conan, héros du film Conan le barbare, dont nous allons écouter maintenant un extrait. Écoutons-le donc, Conan, répondre à cette question cruciale : qu'y a-t-il de mieux dans la vie ?
5: Mais toujours demeurait en lui les lois de l'acier.
6: Ah, Taïb, nous avons encore gagné. J'en suis heureux. Mais qu'y a-t-il de mieux dans la vie ?
7: L'immense steppe, un rapide coursier, des faucons à ton poing et le vent dans tes cheveux.
6: Faux ! Conan, qu'y a-t-il de mieux dans la vie ?
8: Écraser ses ennemis, les voir mourir devant soi et entendre les lamentations de leurs femmes.
6: C'est bien.
3: Toutefois, pour revenir à Freud, son analyse dans Malaise dans la civilisation ne s'arrête pas à ce constat. La question qu'il se pose est en effet de savoir comment la société peut gérer ce problème de l'agressivité. Étant entendu que les exigences morales ne la font pas disparaître et, qui plus est, qu'elle tende ces exigences à frustrer l'individu de façon dangereuse. L'agressivité reste donc un problème crucial pour la civilisation, puisque, finalement, elle la menace de désagrégation. Alors, la réponse de Freud témoigne d'une nouvelle approche de la guerre et de la haine par rapport aux considérations, nouvelle approche assez dérangeante et qui consiste à voir le remède dans le mal lui-même. Lisons. Il n'est manifestement pas facile aux hommes de renoncer à satisfaire ce penchant à l'agression qui est le leur. Ils ne s'en trouvent pas bien. L'avantage d'une sphère de culture plus petite, permettre à la pulsion de trouver une issue dans les hostilités envers ceux de l'extérieur, n'est pas à dédaigner. Il est toujours possible de lier les uns aux autres, dans l'amour, une assez grande foule d'hommes, si seulement il en reste d'autres à qui manifester de l'agression. Ce qui se profilait dans le texte de 1915 est ici thématisé. C'est la haine et la guerre envers des ennemis qui achèvent de souder les hommes dans la communauté. Leur penchant à l'agressivité est alors canalisé, détourné de l'intérieur vers l'extérieur et ils ne risquent plus de menacer de désagrégation la société. Pour conclure, pour Freud, ce que l'on appelle barbarie renvoie donc à ce penchant à l'agression qui constitue le problème majeur posé à l'avenir de la civilisation. Alors, pour terminer cet exposé, je voudrais revenir sur ce que nous avons évoqué allusivement tout à l'heure. Le souhait d'une société totalement civilisée, parfaitement saine, où régnerait la paix et l'amour, et où la bienveillance régnerait dans une sollicitude sans faille. Dans cet univers parfait, il n'y aurait plus de place pour la moindre agressivité, pour le moindre désaccord, et la douceur aurait éradiqué toute barbarie. Peut-on souhaiter un tel univers ? Eh bien, un curieux roman de Ballard, écrivain anglais du XXe siècle, Sauvagerie, nous propose sa réponse. Réponse d'autant plus dérangeante qu'elle repose sur un massacre commis dans un univers parfaitement bienveillant, parfaitement harmonieux. Je vous en lis le résumé qu'en fait Philippe Muret dans l'article qu'il lui consacre « Les ravages de la tolérance ». Je rappelle ici d'ailleurs, avant de lire cet extrait, que Philippe Muret, déjà cité dans cette émission sur la fête, est un romancier et essayiste français, mort en 2006. Alors écoutons-le. Pangbourne Village, à l'ouest de Londres, est une de ces cités-forteresses, une de ces résidences de luxe ultra surveillées pour cadres à très haut revenu, comme il en existe maintenant partout sur la planète. Dans chacune des magnifiques maisons qui composent ce lotissement idyllique, la vie se déroule sans heurts, sans accidents, sans conflits. Les enfants y grandissent dans une tranquillité et dans une harmonie parfaite. Leurs parents les adorent et ils adorent leurs parents. Rien ne semble pouvoir jamais compromettre le bonheur qui règne dans ce paradis moderne en réduction. Mais un matin, on retrouve les 32 occupants adultes de la résidence, massacrés, liquidés de toutes les façons possibles et imaginables, poignardés, électrocutés, abattus d'un coup de feu, etc. Quant à leurs 13 enfants, pour la plupart des adolescents, ils ont disparu et tout le monde pense qu'ils ont été enlevés par les assassins. Malgré les recherches de la police londonienne, les auteurs de cette boucherie vont rester inconnus jusqu'au moment où le docteur Richard Greville, médecin légiste et conseiller auprès de Scotland Yard, reprend l'enquête de zéro. J'ajoute à cela que, à ce résumé donc, que le docteur Greville, en visitant la cité, éprouve un malaise croissant en découvrant d'abord que ses enfants, choyés par leurs parents, étaient constamment sous surveillance, constamment sous leur regard. Les images des caméras installées partout dans la cité de Pangbourne étaient rediffusées par les télévisions dans les maisons. Donc, les parents voyaient sans cesse tout ce que faisaient leurs enfants. Mais ils découvrent aussi un livre de Piaget, visiblement volontairement mutilé, dans une bibliothèque parentale. Peu à peu, il comprend l'horrible vérité. Les 32 adultes de Pangbourne ont été tués sauvagement par leurs propres enfants qui ont commis un tyrannicide de masse. Je cite le docteur Créville. Les enfants de Pangbourne ne se rebellaient pas contre la haine et la cruauté. L'objet de leur révolte était un despotisme de la bonté. Ils ont tué pour se libérer d'une tyrannie de l'amour et de la gentillesse. Fin de citation. Pour le docteur, les enfants sont donc devenus fous dans cet univers trop lisse, ayant banni par sa douceur, par sa tendresse même, toute l'adversité des relations humaines et plus globalement toute l'adversité du réel. Un autre passage est encore plus clair. Je cite. Ils étouffent sous le régime ininterrompu d'amour et de compréhension qu'on les force à ingurgiter à Pangbourne Village. Une idée de l'enfance inventée par les adultes. Les enfants voulaient à tout prix la rudesse des émotions réelles. Des parents qui ne sont pas toujours d'accord avec eux, sont agacés, impatients ou même ne les comprennent pas. Ils avaient besoin de parents qui ne s'intéressent pas à tout ce qu'ils font, qui ne craignent pas d'être irrités ou ennuyés par eux, qui n'essaient pas de gérer chaque minute de leur vie. Ce roman est plein d'une force de conviction qui tient à la façon dont le docteur développe cette hypothèse de la folie et en retrace même les étapes qui sont restées inaperçues des parents. Et la dernière étape étant donc ce fameux massacre. La barbarie est donc pensée dans ce roman comme la réponse dans la folie elle-même à une société parfaitement saine, dans laquelle on ne se sent plus exister, dans laquelle on ne se sent plus vivre, parce que plus rien ne s'y passe, faute d'adversité. Le monde de Pangbourne est, dit Philippe Muret, abstrait, stylisé, épuré, nettoyé de toutes les irrégularités, de tous les accidents, de tous les écarts, de toutes les perturbations. Le docteur Greville dit la même chose lorsqu'il parle en termes de privation sensorielle ou encore de détachement schizophrénique du réel. Ainsi, les enfants sont privés d'émotions dans l'exacte mesure où ils sont privés de réalité dans cette harmonie créée de toutes pièces par leurs parents aimants. Alors, nous terminerons sur la question suivante. Faut-il, comme Philippe Muret, voir dans notre époque un vaste Pangbourne Village? N'est-ce pas aussi paradoxal et aussi dérangeant que cela puisse paraître, l'inflation des bons sentiments, le refus de tout désaccord, de toute violence, fût-ce même celle de la nature, qui peuvent rendre fou? Et la multiplication de par le monde des massacres commis par des enfants n'est-elle pas la manifestation de cette nouvelle barbarie?
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2: Bienvenue pour notre émission Top Cuisine. Nous sommes en compagnie de Cécile Hermeline. Bonjour.
3: Bonjour.
2: Vous nous accueillez ici dans votre jardin, autour de cette table, devant ces fruits qui proviennent de vos vergers. Vous nous parlez de cuisine parce que vous êtes auteur d'un ouvrage qui s'intitule « Gastronomie végétale ». Et alors, aujourd'hui, vous allez nous parler d'un aliment particulier, c'est l'avoine. L'avoine qu'on retrouve dans une recette qui est le granola, on en avait parlé lors de notre émission précédente. Est-ce que vous pouvez vous arrêter quelques instants sur l'avoine, Cécile ?
3: Oui, avec plaisir. L'avoine, c'est une céréale très intéressante parce qu'elle ne contient pas de gluten, normalement. Elle est très facile à digérer, d'une part. Elle contient aussi beaucoup de fibres, beaucoup de calcium, comme la plupart des autres céréales. Et elle est très intéressante, d'une autre part, parce que c'est la seule céréale dans le règne des graminées qui contient un acide gras essentiel.
2: Alors qu'est-ce que ça veut dire, enfin à quoi ça sert de contenir un acide gras essentiel, Cécile?
3: Ça veut dire que grâce à la vitamine E qu'elle contient, oui, un bon passage de l'influx nerveux au niveau du cerveau.
2: D'accord.
3: Donc on va avoir une meilleure concentration.
2: L'avoine permet de se concentrer plus facilement, on peut le dire comme ça?
3: Je pense, oui, oui, on peut le dire.
2: On dit aussi que ça donne du tonus, non, l'avoine?
3: Oui.
2: On en donne aux chevaux?
3: Oui, parce qu'eux, ils aiment énormément les céréales. Mais nous, les humains, pendant longtemps, ça a été la nourriture de beaucoup de peuples en Europe. Mmh. Les gens d'Europe du Nord ont consommé de l'avoine. Et aussi en France, les Bretons en ont beaucoup consommé. Tous les paysans en France consommaient de l'avoine. Ça se consommait sous forme essentiellement de

0: bouilli ou de flocons, c'est plus récent.
1: Et ça se mange cuit plutôt l'avoine, hein ?
0: Ça se mange plutôt cuit, oui, généralement cuit, parce que c'est un flocon que l'on doit cuire.
1: Vous nous proposez une recette qui est le granola. Alors, qu'est-ce que c'est le granola ?
0: Le granola, en fait, c'est un muesli croustillant. On le prépare en mélangeant d'une part les ingrédients secs ensemble et les ingrédients liquides ensemble. Et après, on réunit les deux pour en faire un mélange que l'on étale sur une plaque et que l'on fait cuire au four à basse température.
1: Quels sont les ingrédients secs et les ingrédients humides, vous avez dit
0: Liquides.
1: Liquide.
0: Donc, tout ce qui est sec, ça va être l'avoine, la noix de coco principalement. Et les amandes et les raisins.
1: D'accord, donc on mélange tout ça.
0: Voilà.
1: De quelle manière, comme ça, aussi simplement que ça
0: On n'a
1: pas besoin de les concasser ou...
0: Non, d'accord. On n'a pas besoin. Si on préfère avoir des plus petits morceaux d'amandes, si on préfère les mixer pour qu'elles soient réduites en poudre, on peut les laisser soit en tiers aussi, c'est plus croustillant encore.
1: Et les aliments liquides?
0: Ben là, on n'a que le miel ou le sirop d'agave. J'ai mis, je crois, les deux dans la recette, au
1: D'accord.
0: choix.
1: Et qui ajoute un pouvoir sucrant,
0: voilà,
1: uniquement
0: c'est
1: ça.
0: Uniquement ça.
1: On prépare ça comment? On mélange tout ça et c'est prêt?
0: Voilà, c'est brassé,
1: simplement.
0: Sauf
1: qu'il faut, il faut l'étaler sur une plaque et le passer au four?
0: Oui, on peut l'étaler avec un rouleau à pâtisserie pour un peu égaliser. Si on veut exclusivement le granola, eh ben, on va pas trop appuyer sur le rouleau. Et si on veut quelque chose de plus qui donne une barre de céréales qui se tient, là, il va falloir appuyer fortement sur le rouleau à pâtisserie.
1: Et alors, dans le livre, la gastronomie végétale, vous précisez que ça fournit un repas complet, que c'est riche en fibres, riche en protéines et sans lactose. On peut vraiment faire un repas à base d'un granola, tout simplement ?
0: Ben oui, parce que dans le granola, vous avez donc les flocons qui sont riches en protéines, en calcium. Et j'ai aussi les amandes. Les raisins, c'est le fruit. Oui, c'est assez complet. Il va manquer peut-être des aliments crus. Donc on peut rajouter des fruits frais.
1: On peut faire ça.
0: Et si on veut apporter un côté plus gourmand, on pourrait compléter avec un yaourt au lait de coco.
1: Oui.
0: Ou bien un yaourt au soja ou avec un lait animal si on préfère.
1: Alors on peut le consommer en dessert ou le matin ou en petit déjeuner?
0: On peut aussi avoir une troisième possibilité.
1: Oui.
0: C'est si on fait un gâteau avec des fruits et qu'on veut compléter par-dessus. Ça donnera un côté croustillant, par exemple, sur une tarte aux fruits.
1: Bon ben voilà, plein d'idées pour le granola et pour peut-être découvrir un nouveau dessert. C'était Top Cuisine. Nous étions avec Cécile Hermeline, auteure du livre Gastronomie végétale aux éditions Vie et Santé, que vous pouvez retrouver en vous rendant sur le site internet des éditions Vie et Santé. Voilà, merci beaucoup Cécile. À bientôt.
0: Merci. Au revoir.
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1: Pour tous ceux qui sont ouverts à la musique, voici un album étonnant avec un duo piano-piccolo. Cela va me permettre de vous parler de cet instrument, puis surtout, cela va nous permettre d'écouter des musiques avec cet instrument de musique avant, plus précisément un bois appartenant à la famille de la flûte traversière.

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Aujourd'hui, un album qui s'appelle Viva Piccolo avec Jean-Louis Baumadier et Véronique Potts.

Bonjour à tous, je vous parle de ce piccolo, instrument de musique à vent, donc plus précisément un bois appartenant à la famille de la flûte traversière. Il est également appelé petite flûte. Il se distingue du fifre dont il dérive par la présence d'un clétage. Le clétage étant une clé, un dispositif mécanique permettant d'ouvrir ou de fermer les trous d'un instrument à vent qui sont hors d'atteinte des doigts. Notamment, on trouve un clétage élaboré sur les hautbois, les saxophones, les clarinettes, les bassons et, évidemment, les flûtes traversières. Et ce piccolo. Premier extrait de cet album.

Alors, un petit mot sur Jean-Louis Beaumadier qui joue de ce piccolo. Il a commencé ses études de flûte avec Joseph Rampal au Conservatoire de Marseille et les a poursuivis au Conservatoire National Supérieur de Musique avec Jean-Pierre Rampal, lauréat des concours internationaux de Genève et de la Guilde française des artistes solistes, soliste de l'Orchestre National de France quand même pendant 12 ans. Il est devenu par la suite, grâce à son abondante discographie, notamment au Grand Prix de l'Académie Charles Cros, à ses concerts en Europe, aux États-Unis et Extrême-Orient, et à sa collection pour le piccolo aux éditions Billaudot, l'un des tout premiers représentants de la flûte piccolo dans le monde.

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1: Le goût très vif pour le piccolo de Jean-Louis Baumadier, le piccolo et les instruments en bois, date de ses jeunes années quand sa famille lui avait acheté un magnifique piccolo ancien Bonneville en ébène. Depuis plusieurs années, il a entrepris un travail en profondeur pour faire mieux connaître le piccolo et faire partager aux autres sa joie d'en jouer. Au début, piccolo au concert colonne, puis pendant 12 ans, piccolo solo de l'Orchestre National de France, je vous ai dit, il joue sous la direction de chefs prestigieux, citons Léonard Bernstein, Pierre Boulez, et travaille également avec d'autres orchestres dans le monde, comme le Saito Kinon Orchestra de M. Ozawa.

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1: Alors, son abondante discographie, son prix Académie Charles Cros, sa collaboration aux collections pédagogiques, aux éditions Biodo, lui confèrent la reconnaissance et l'amitié de flûtistes qu'il invite à travers le monde dans les grandes conventions et festivals de flûte au Japon, aux États-Unis, Grande-Bretagne, Pays-Bas. Je pourrais les citer tous, Brésil, Costa Rica, Autriche, Italie, Slovénie, Venezuela. Il n'arrête pas de tourner, il se produit également dans de très nombreux concerts en France, bien sûr, et donc dans le monde entier.

Je pourrais aussi citer Jean-Pierre Rampal qui parle de lui. « Jean-Louis fut l'élève de mon père, dit-il, avant de devenir le mien. Doué d'une merveilleuse technique, il se fit remarquer dès le début par sa personnalité attachante et son sens artistique développé. Il s'est spécialisé avec bonheur dans l'interprétation du répertoire pour la petite flûte et c'est une joie de l'entendre tour à tour virevolter ou rêver. C'est le Paganini du Piccolo, dit Jean-Pierre Rampal. »

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1: Alors, il serait injuste de ne pas parler de Véronique Poltz, qui l'accompagne au piano, d'origine hongroise par ses grands-parents. Véronique Poltz débute le piano au conservatoire à rayonnement régional d'Aubervilliers, où elle obtient 3 premiers prix en piano, accompagnement et musique de chambre, puis reçoit en 82 la médaille du ministère de la Culture. Elle poursuit sa formation au Conservatoire National Supérieur de Musique de Paris, dans les classes de solfège spécialisée et écriture, harmonie, contrepoint, fugue, instrumentation et orchestration, où elle est récompensée d'une première médaille et 3 premiers prix Mazette. Elle se perfectionne en piano à Paris à l'École normale de musique et obtient un premier prix en accompagnement de la ville de Paris.

Régulièrement sollicitée comme chambriste, Véronique Polt joue en sonate et en trio. Elle se produit avec Jean-Louis Baumadier, picoliste, dans des programmes variés, back-to-back, piccolo virtuoso, lors de concerts donnés à Split, Toulouse, Aix-en-Provence, Arles, Marseille, je ne vais pas citer toutes les villes à travers le monde.

Véronique Pols a aussi composé des pièces pour instruments solo, piano, violoncelle, de nombreux duos pour instruments et piano, pour harpe, ainsi que des œuvres pour orchestre symphonique. Véronique Pols est professeure d'écriture et orchestration au conservatoire à rayonnement régional Barbizet de Marseille.

C'était un album étonnant. D'habitude, nous écoutons de la chanson française, voire de la musique des mondes. Et c'était de l'instrumentation avec Viva Piccolo, avec Jean-Louis Baumadier au piccolo et Véronique Poltz au piano. Merci à Gisèle Billan pour sa collaboration technique. Merci pour votre fidélité à tous. Portez-vous bien. Au revoir.

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5: Bonjour tout le monde. Donc aujourd'hui, on va parler du cerf. Alors le cerf, il a un deuxième prénom. Il s'appelle le cerf Elaf. En fait, Elaf, ça veut dire cerf. Donc en latin, on dit cervus elafus, donc ça veut dire en gros cerf-cerf. Voilà, il y a des fois, ça sert à rien de chercher trop loin, hein, c'est pas compliqué. C'est ça qui est pratique avec la science naturaliste. On a eu très très mal à la tête lorsqu'on a créé le nom de tous les animaux et des embranchements, donc des fois ils se sont dit, on va faire simple, on va l'appeler cerf-cerf, ça sera plus rapide. Donc le cerf Elaf est vraiment le roi de nos forêts. C'est le beau gosse qui va avoir sa harde de biche autour de lui, avec ses bois magnifiques qui font l'envie de tout promeneur et amoureux de la nature qui aimerait en trouver pour pouvoir les poser en décoration chez eux. Car oui, le bois des cerfs tombe tous les ans. Tous les ans, le cerf va gratter ses bois le long d'arbres pour enlever le velours qui les entoure. Puis ensuite, les bois vont tomber. Ce qui est assez intéressant, c'est qu'on se dit, bon, bah, du coup, lorsqu'ils n'ont pas leurs bois, ils doivent être un peu en danger. Ils doivent avoir du mal à se protéger. Mais en seulement 15 jours, les bois repoussent jusqu'à 15 cm par jour. Donc on est vraiment sur une pousse très très rapide qui permet du coup de sécréter beaucoup, beaucoup, beaucoup de bois. Alors bien sûr, ce n'est pas du bois d'arbre, hein. On se rapproche plus de la corne de vache, hein, si vous essayez de faire un parallèle assez étrange. Donc le cerf Elaf est le roi de nos forêts domaniales et privées, et c'est lui qui va gérer sa harde de biches et bien sûr les jeunes de l'année. Lors des migrations, donc il ne va pas faire comme un oiseau qui va migrer jusqu'à 7000 km, mais il peut faire des migrations de bois en bois ou de forêt en forêt sur plusieurs kilomètres de distance chaque nuit, où il va emmener la totalité de sa troupe avec lui. À certains endroits, notamment dans l'Eure, on peut voir des hardes de cerfs et de biches à plus de 200 têtes qui migrent en même temps. Alors à ce moment-là, si vous êtes dans la forêt, bah ne faites pas de bruit et profitez du spectacle. Si vous êtes en voiture avec une route qui traverse la forêt, arrêtez-vous, car de toute façon, vous ne passerez pas. C'est vraiment un objectif, c'est s'il y en a un qui est passé, les autres suivent. Donc vous serez bloqué pendant 10 minutes, mais en même temps, ça doit être quelque chose d'assez fascinant à voir. Donc le cerf, grand cousin du chevreuil, qui partage sensiblement le même territoire, et surtout l'animal du brame, ce moment incroyable qui a lieu chaque automne où les mâles vont donner de la voix pour montrer aux femelles qui est le plus beau. Donc je vous remercie et je vous dis à bientôt.
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2: Bonjour à tous, nous sommes le 5 juillet, pas de journée internationale répertoriée pour cette date, mais en Arménie, c'est la fête de la Constitution, nous en reparlerons tout à l'heure. 1865, fondation de l'Armée du Salut, mouvement international protestant fondé par William Booth. 1829-1912, pasteur méthodiste dans les districts pauvres de Londres, naissance de Georges Pompidou le 5 juillet 1911 dans le Cantal. 1916, début de la parution régulière de l'hebdomadaire satirique français Le Canard enchaîné. Naissance explosive du bikini le 5 juillet 1946. Au bord de la piscine Molitor à Paris, le public découvre avec ravissement un maillot de bain féminin plus petit que le maillot de bain le plus petit au monde, selon le slogan de son créateur, un ingénieur automobile du nom de Louis Réard. Ce maillot de bain, deux pièces, effectivement très étriqué, plus étriqué que ceux qui l'ont précédé, est baptisé du nom de Bikini, un atoll de l'archipel des Marshalls sur lequel les Américains ont fait un essai nucléaire quelques jours plus tôt. Les mannequins professionnels s'étant défilés, c'est le cas de le dire, c'est à une danseuse du Casino de Paris, Micheline Bernardini, que son créateur a dû s'adresser pour sa représentation officielle à la presse internationale. Avec lui débute ainsi les 30 joyeuses. Décès de Georges Bernanos le 5 juillet 1948 à Neuilly-sur-Seine.
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2: Le 5 juillet 1962 est proclamée officiellement l'indépendance de l'Algérie, deux jours après son indépendance effective et 132 ans après la prise d'Alger par le maréchal Bourmont. L'anniversaire de ce jour est devenu la fête de l'indépendance. Le même jour de la proclamation de l'indépendance, les Européens encore présents à Oran sont victimes d'une hystérie collective.

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2: Un jeune homme s'avança vers le micro. Il marchait difficilement en s'appuyant sur une canne. En le voyant, j'essayais de deviner ce qu'il pourrait dire. Il était en droit de faire des reproches à Dieu, à la société. Il avait dans sa main une feuille de papier. Il dit « J'avais 20 ans, j'étais l'un des plus jeunes diplomates de France. La vie semblait toute tracée devant moi. » Pleine de promesses. Un jour, alors que je circulais en moto, un camion me renversa. Je restai 2 semaines dans le coma. Il me fallut tout réapprendre, penser, parler, marcher. Et il ajouta, 12 ans après, ma rééducation n'est pas terminée. Il aurait pu poursuivre en accusant Dieu. Pourquoi moi, Seigneur ? Mais à ma grande surprise, il dit « Je dois tout à Dieu. Je l'ai accepté après mon accident. Alors que tout semblait perdu, il m'a donné le courage et l'espérance. » Et il conclut par ces mots « Je veux lui consacrer ma vie. » Puis, il déplia sa feuille et avec assurance, il lut ce poème écrit par des handicapés. Je cite « J'avais demandé à Dieu la force pour atteindre le succès. Il m'a rendu faible afin que j'apprenne à lui obéir. J'avais demandé à Dieu la santé pour faire de grandes choses. Il m'a donné l'infirmité pour que j'en fasse de meilleures. J'avais demandé à Dieu des choses qui puissent réjouir ma vie. J'ai reçu la vie afin que je puisse me réjouir de toutes choses. » Et le poème se termine ainsi, « Je n'ai rien eu de ce que j'avais demandé, mais j'ai reçu tout ce que j'avais espéré. Je suis parmi tous les hommes le plus richement comblé. » N'oublie pas, quand tu te lèves le matin, pense au précieux privilège que tu as d'être vivant, de respirer, de penser, de sentir, de toucher et d'aimer. C'est une citation d'Albert Camus. Notre prochaine chronique a pour titre « Ma grâce te suffit ».
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Bonjour à tous et bienvenue dans votre émission Classique Classique. Nous allons évoquer aujourd'hui ensemble Robert Schumann, compositeur allemand dont la musique et la vie fut marquée par une quête de l'infini qui a fait de lui l'une des figures marquantes du romantisme allemand. Je vous propose de débuter cette émission en écoutant un extrait du formidable concerto pour piano et orchestre opus 54 en la mineur.

Né le 8 juin 1810 à Zwickau, en Saxe, Schumann baigna dès l'enfance dans un univers littéraire. Son père étant libraire, il découvrit vite les grands auteurs romantiques et partit faire des études à Leipzig et à Heidelberg. Il mit toute son énergie à l'étude du piano sous la direction de Friedrich Wieck. Passionné et souvent excessif, il voulut s'étirer les doigts afin de pouvoir plaquer sur le clavier de plus grands accords. Résistant facilement à la douleur, il poursuivit l'expérience jusqu'à ce que sa main soit irréversiblement paralysée. Ayant ainsi perdu l'espoir d'accomplir une carrière de concertiste, il se tourna vers la composition et la critique musicale. Il créa la très contestataire Nouvelle Revue Musicale en 1834. Son mariage en 1840 avec Clara Wieck, la fille de son professeur, elle-même pianiste virtuose, fut le seul bonheur de sa vie. Peu doué pour l'enseignement, Schumann quitta son poste de professeur à Leipzig et devint, en 1850, directeur musical pour la ville de Düsseldorf. Dès 1854, ses accès de démence et de désespoir l'amenèrent à démissionner. Après une tentative de suicide par noyade, il fut interné près de Bonn, où il mourut le 29 juillet 1850.

Personnalité romantique aux multiples facettes, Schumann aimait à s'identifier à deux héros complémentaires. Le vaillant Florestan et le rêveur Eusebius, dont il fit dans Carnaval le portrait pianistique. On retrouve ces deux caractères dans toute son œuvre, ainsi que dans ses écrits, qu'il signait souvent par l'un ou l'autre de ces deux noms. Cherchant à se cacher derrière des masques, Schumann trouva dans l'écriture des leaders la possibilité de traduire son obsession du double. Il composa 248 mélodies, dont les Liederkreis sur des textes de Heinrich Heine et Joseph von Eichendorff, le cycle des amours du poète d'après Heine et l'amour et la vie d'une femme sur les poèmes d'Adalbert von Chamisso. D'une grande liberté de composition, donnant fréquemment au piano la partie du chant et laissant la voix se glisser entre les harmonies de l'accompagnement, ces leaders servent subtilement les nuances des textes et explorent toute la complexité de la psychologie humaine. Écoutons à présent un extrait de Carnaval, opus numéro 9.

pour la jeunesse. Comprenant également 4 symphonies, de nombreuses œuvres de musique de chambre, un oratorio, Le Paradis et la Pairie, et un opéra méconnu intitulé Genoveva, l'œuvre de Robert Schumann marque l'apogée du romantisme musical allemand. Ainsi se termine votre émission Classique Classique. Nous nous quittons sur un extrait des études symphoniques opus 13 pour piano. Au revoir à tous et à très bientôt.

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1: Bonjour, chers auditeurs, chères auditrices fidèles. Bonjour, ma chère Dominique.
2: Bonjour, ma chère Françoise.
1: Merci d'être avec nous, de nous accompagner dans nos découvertes musicales de ce mois. Alors, pour commencer notre émission, une petite information. J'ai eu la chance d'être conviée à un voyage musical tout à fait, vraiment, je veux dire, exceptionnel, en l'église de Saint-Jean-d'Apteau, dans un cadre champêtre, dans cette petite église contemporaine de l'époque de Guillaume le Conquérant, réputée pour sa crypte et ses peintures murales des XIIIe et XIVe siècles. Alors, c'était un concert à Capella dont le titre était Aurora. Sous la direction de Thérèse Louvet, l'ensemble s'appelle Alchimia. Alors, le rayonnement, je veux dire, s'accroît d'année en année dans les hauts lieux du patrimoine de Normandie et au-delà, des tournées estivales, Mont-Saint-Michel, Paris, Bretagne, Anjou, Vendée. Ils voyagent beaucoup, ces chanteurs, ce chœur, Occitanie, Belgique et Luxembourg. Le répertoire s'étend du XVIe au XXIe siècle, laissant une large place au chant a cappella. Ce chœur a été enregistré en 2018. Le premier CD s'appelle Magnifica. Malheureusement, il est indisponible, mais on pense peut-être, j'espère, en refaire une série. Quelques renseignements sur Thérèse Louvet. Je vous en ai beaucoup parlé, Dominique.
2: Oui.
1: Elle est oboïste et chef de chœur, conciliant sa pratique du hautbois et sa passion pour le chant. Elle est titulaire des premiers prix de hautbois de formation musicale de chambre depuis 2009. Elle est professeure aussi d'enseignement artistique au conservatoire Arthur Honegger du Havre, orchestre symphonique et harmonie au hautbois et corps anglais. Depuis 2024, elle est la nouvelle chef de chœur des petits chanteurs du Havre. Quelques impressions sur ce dernier concert et ce premier que j'ai découvert. Et ce chœur, composé de 18 chanteurs, et ce voyage musical de la nuit vers la lumière. Alors, il faut, vous allez l'entendre, fermer les yeux pour voyager et se laisser emporter par ces musiques à travers des compositions contemporaines qu'elle propose et qui sont magnifiquement interprétées par ces voix presque célestes. J'ai pensé que ça faisait du bien à l'âme. Voilà. Alors, du commencement vraiment jusqu'à la fin. Seul accompagnement, vous connaissez peut-être, c'est la technique des vers chanteurs. C'est-à-dire qu'on met de l'eau avec différents niveaux et ça donne une note reprise, bien sûr, par les chanteurs. On passe un doigt humide au bord du vers, ça donne différentes tonalités. Il faut les trouver, ces tonalités. Il y avait aussi un bol tibétain qui se mêlait intimement, c'était très bien, avec aux mélodies chantées. Pour le final, Thérèse a fait participer, ça c'est bien ça, de faire participer, un public nombreux sur une de ses œuvres, bien sûr un petit peu accompagnée par ses choristes, mais c'était pas mal quand même. Donc un véritable succès. À noter quand même qu'aucun applaudissement ne s'est entendu. Thérèse avait dit, vous avez envie d'applaudir, vous applaudissez. Si vous voulez qu'on passe un autre chant, eh bien on fait ce que vous voulez. Et ce qui a été une belle démonstration, s'il en est besoin, c'est que le public a été respectueux et vraiment fasciné par l'interprétation de ces compositions et il y a eu d'applaudissements vraiment qu'à la fin. Voilà, je vous laisse apprécier cette vraiment très émouvante composition

0: Nous passons maintenant avec Vivaldi et l'hiver. C'est une ancienne, un vieux disque que j'ai, mais dont je ne me lasse pas, de Trevor Pinnock. Alors, Antonio Lucio Vivaldi est un violoniste et compositeur italien, né en 1678 à Venise et mort à Vienne en 1741. D'ailleurs, il naquit un jour de tremblement de terre et fut baptisé en urgence dans l'église de Bragora. Ça, on ne savait pas. Vivaldi a été l'un des virtuoses du violon les plus admirés et reconnus de son temps. On dit de lui qu'il est l'un des plus importants compositeurs de la période baroque en tant qu'initiateur principal du concerto de soliste. Son influence, en Italie comme dans toute l'Europe, a été considérable et peut se mesurer au fait que Bach a adapté et transcrit plus d'œuvres de Vivaldi que de n'importe quel autre musicien. Son activité s'est exercée dans la musique instrumentale, particulièrement au violon et dans sa musique lyrique, et elle a donné lieu à la création d'un nombre considérable de concertos, sonates, opéras et pièces religieuses. Vivaldi disait à qui voulait bien l'entendre qu'il pouvait composer un concerto plus vite que le copiste ne pouvait la transcrire. Vivaldi fut ordonné prêtre catholique à l'âge de 25 ans et prit le poste de professeur de violon à l'Ospedale della Pietà, un orphelinat pour jeunes filles. Il compose pour elle plus de 200 œuvres et il compose même pour Louis XV. Et de surcroît, il est fait chevalier par l'empereur Charles VI. Parmi ses 500 concertos, dont 230 pour violon, il développe des premiers concertos pour solistes. Sa chevelure rousse le fit surmonter, il prêtait Rosso, avec l'accent, le prêtre roux. Sobriquet peut être plus connu à Venise que son véritable nom, bien qu'il soit difficile de le deviner, en raison du manque de photographies en couleur à l'époque et du fait qu'il portait pratiquement toujours une perruque poudrée. La vie privée de Vivaldi défrait la chronique. Il était d'une santé fragile et était incapable de dire la messe correctement, devant s'absenter fréquemment durant les offices pour tousser et cracher. Tout au long de sa vie, il souffre d'un mal mystérieux qu'il décrit comme un serrement de poitrine. Âgé de 48 ans, Vivaldi a une liaison avec une jeune chanteuse de 16 ans, Anna Giraud, alto de son état et qui était son élève à la Pietà, où elle devint sa protégée. Ce qu'on ignore, c'est qu'Antonio Vivaldi a eu un fils avec sa maîtresse, Laura Padovani, mais tous les deux disparurent dans un naufrage alors que l'enfant n'avait qu'un an. Ce qui est bien triste. C'est un manuscrit de 1711, signé par le capitaine du port de Gênes, qui est à l'origine de cette révélation, et il raconte une journée tragique du mois d'août, où le prêtre roux de Venise attendit sur le quai le bateau qui ramenait d'Angleterre sa maîtresse et leur jeune fils. En vain, car une tempête eut lieu, et le voilier sombra avec tous ses passagers. Il fallut 5 ans d'enquête à Liana Marabini, historienne, pour retrouver le certificat de naissance de l'enfant, baptisé Antonio, mais auquel son père, par attachement à l'Église, refusa de donner son nom. Comme ce fut le cas pour de nombreux compositeurs du XVIIIe siècle, sa musique, de même que son nom, fut vite oubliée après sa mort, hélas. Elle ne devait retrouver un certain intérêt auprès des érudits qu'au XIXe siècle, grâce à sa redécouverte par Jean-Sébastien Bach. Parlons maintenant du film sur la vie de Vivaldi que nous avons vu il y a quelque temps avec Françoise.
1: Oui, oui.
0: Au début du XVIIIe siècle, l'Ospedale della Pietà à Venise recueille et forme de jeunes orphelines à la musique. Dissimulées au public, souvent masquées et placées derrière une grille, l'orchestre de jeunes filles se produit pour les riches mécènes de l'institution. Cécilia, 20 ans, y excelle en tant que violoniste jusqu'au jour où l'arrivée d'un nouveau maître de musique, Antonio Vivaldi, vient bousculer sa vie et celle de l'Ospedale della Pietà. Dans ce merveilleux film, nous y avons entendu beaucoup de musique inconnue et peut-être je laisse la parole à Françoise pour nous en parler un petit peu.
2: C'est vraiment un très beau film. C'est un petit peu court à mon avis. Par contre, la musique est formidablement bien rendue. Les costumes, l'ambiance, cette histoire...
0: Sombre, avec des bougies, tout
2: oui,
0: ça.
2: Oui, mais cette histoire avec cette jeune fille, c'est pas du tout certain. Mais disons que c'est romancé, mais c'est vraiment un bon film à voir.
0: Aujourd'hui, certaines des œuvres instrumentales de Vivaldi, et notamment les 4 concertos connus sous le titre « Les 4 saisons », comptent parmi les plus populaires du répertoire classique. Vivaldi a écrit à la main des poèmes sur le manuscrit de cette œuvre célèbre. Vivaldi nourrissait un amour sincère pour Dieu et la conviction que la beauté de la musique pouvait élever le cœur humain vers la création et son créateur. Françoise, quelle est l'œuvre la plus célèbre d'Antonio Vivaldi ?
2: Les quatre saisons, je pense, ou
0: et
2: alors...
0: Piano.
2: Ah, bah écoutez...
0: Eh bien, c'est la Folia. Jolie partition de piano que j'adore. Quelques mots maintenant au sujet du merveilleux CD de Trevor Pinnock, car bien des inexactitudes figurent dans la version publiée. Fausses interprétations d'altérations chromatiques et ce qui est bien plus grave, l'omission de la partie de violoncelle en triple croche dans le second mouvement. L'hiver, imprimé sur une page séparée, cette version est la plus exacte possible, donc rappelez-vous Trevor Pinnock. Je vous laisse donc maintenant écouter ma version préférée des quatre saisons de Vivaldi. Et petite anecdote, au moment où les CD arrivaient pour la première fois en France, chose incroyable et rare à l'époque, ce fut le premier CD de ma vie que j'ai acheté et ce coup de foudre reste gravé en moi en 2026. Écoutez le violon solo qui exprime le contentement d'un homme se reposant chez lui au coin du feu. Les doubles croches jouées pizzicato par les violons de l'orchestre, le fouettement de la pluie à l'extérieur et le grondement lointain du tonnerre. J'ai donc choisi l'hiver, opus 8, numéro 4, concerto en fa mineur, allegro non molto, qui, je l'espère, vous enchantera autant que moi.

0: venez d'écouter donc l'hiver dans les quatre saisons de Vivaldi, ainsi que j'ai oublié de vous le dire, un morceau de paix, de bonheur, qui s'appelait Et in terra pax. Maintenant, je passe la parole à Françoise.
1: Oui, alors je reprends l'antenne pour vous dire, pour vous annoncer le titre que je ne vous ai pas donné du chœur de Thérèse Louvet. Le premier morceau que vous entendrez, c'est Good Night, Dear Heart. Et le compositeur s'appelle Dan Forest. Voilà. Et maintenant, je vais passer à quelque chose aussi que j'ai beaucoup aimé. Et je vais vous lire un petit extrait tiré d'un livre de Patrick Suskin, qui s'appelle La contrebasse. Alors, la contrebasse est l'instrument le plus gros, le plus puissant et le plus indispensable de l'orchestre. C'est tiré donc de ce petit livre que je vous conseille de consulter, qui est très amusant. Et il y a une pièce aussi qui a été interprétée. Tout ça pour vous présenter un contrebassiste. Un jeune contrebassiste qui s'appelle Marc-André. Vous allez entendre par lui, sur sa contrebasse, une valse sentimentale magnifiquement interprétée. Alors, ce jeune contrebassiste, il est né en 2022 à Vienne, dans une famille de musiciens. Il s'est donné comme mission de présenter la contrebasse comme instrument soliste. Alors, la contrebasse, sur toutes ses facettes, dépassant jour après jour de nouvelles limites. Son jeu est décrit comme le son le plus exquis et le plus élégant de la contrebasse. Ambassadeur passionné, doté d'une prodigieuse musicalité, il sait repousser les limites de son instrument, que ce soit comme concertiste ou comme chambriste. Il est tout jeune. Marc-André fait ses débuts remarqués à la Salle Gaveau à Paris en 2024, aux côtés du pianiste Simon Gréchy. Les duettistes inventent une nouvelle forme de concert. Pour l'enchantement d'un public tout aussi nouveau. Les artistes brillent par une sélection judicieuse d'arrangements et d'adaptations d'œuvres fameuses. Il est invité ensuite aux États-Unis, en Chine, en Suisse, en Slovaquie, à Vienne, à Salzbourg, à Madrid, à Paris et en Pologne. Son statut de soliste international est alors confirmé. Bien entendu, il est lauréat de nombreux prix. Marc-André y partage la scène avec des partenaires de premier plan. Il a été découvert par Gauthier Capuçon. Il se produit d'ailleurs dans sa tournée Un été en France, ce qui lui offre une visibilité exceptionnelle pour un jeune artiste. En 2025, il est le premier contrebassiste à signer un contrat d'exclusivité avec Un Major Warner Classic. Son premier album Mirage paraît le 10 avril, vous voyez, c'est tout récent, 2026. C'est un des musiciens classiques les plus prometteurs de sa génération. La trajectoire de Marc-André prouve qu'il a vraiment un talent unique, mais c'est aussi un artiste visionnaire qui redéfinit, on peut dire, le paysage de la musique classique. Son art, combiné à sa mission de pousser la contrebasse vers de nouveaux sommets, en fait l'un des jeunes musiciens les plus passionnants d'aujourd'hui. Il joue sur une contrebasse qui date quand même de 1827, gracieusement mise à sa disposition par un mécène privé autrichien. Alors vous allez entendre cette valse sentimentale merveilleuse.

Nous passons maintenant à Mozart avec sa fantaisie en ré mineur, KV 397, jouée au piano par Maria João Pires, l'Andante. Maria João Pires est née à Lisbonne en 1944. Elle est une pianiste portugaise et sa carrière débute en 1949 à 5 ans avec un récital Mozart car elle a commencé le piano à 3 ans. Elle a fréquenté le conservatoire de Lisbonne et a gagné plusieurs grands prix, dont un premier obtenu à Bruxelles en 1970 lors du concours du bicentenaire de la naissance de Beethoven qui l'a rendue célèbre. Dans sa discographie, riche d'une cinquantaine d'enregistrements disponibles, on soulignera l'intégrale des sonates pour piano de Mozart, les concertos pour clavier de Bach, l'intégrale des sonates de Beethoven pour piano et violon, accompagnée par Augustin Dumay, des concertos pour piano de Mozart, des concertos et nocturnes pour piano de Chopin, Schumann et Schubert. Et enfin, le voyage magnifique, soit 11 impromptus de Schubert, plusieurs sonates et plusieurs œuvres pour piano à quatre mains, dont la célèbre fantaisie en fa mineur dès 940. En concert à Paris, l'immense pianiste et pédagogue retrouve l'un de ses grands compagnons de route, Mozart. Il est à la fois grisant et intimidant de recevoir une artiste que l'on admire et que l'on aime tant et qu'on a l'impression de connaître depuis toujours. Mais intimidé, notre pianiste l'a toujours été en arrivant sur scène. Une peur qui remonte à l'adolescence et qui a même augmenté avec l'âge. C'est une grande pédagogue, très investie auprès de ses élèves. Maria João Pires revient en France pour un week-end de concerts autour de Franz Schubert, 3 jours de Schubertiade et 4 concerts de musique de chambre. Quelques mots sur Mozart, bien sûr, et sa fantaisie en ré mineur. Elle est souvent jouée, mais on pense qu'il s'agit en fait d'une œuvre inachevée. En effet, dans la première édition, dans un ancien document, il manque les 10 dernières mesures. C'est pour cela qu'on utilise maintenant l'édition Breitkopf de 1806, complétée vraisemblablement par Müller. L'œuvre peut être divisée en 2 parties, une lente et une rapide. La première en ré mineur est une mesure à 2-2 et c'est une vraie fantaisie. Dans la deuxième, Allegretto en ré majeur, mesure à 3-4, c'est le caractère gai et sans inquiétude de ce morceau qui ressort. Enfin, pour terminer, lors de mes recherches, j'ai trouvé quelque chose d'intéressant au sujet du QI de Mozart, estimé entre 150 et 155, ce qui le plaçait clairement au niveau d'un génie. Chers auditeurs, écoutons maintenant avec bonheur cette fantaisie en ré mineur KV 397 interprétée par Maria João Pires.

On va passer maintenant à Schubert. Je vais vous proposer, interprété par Samuel Alselhorn en chant et Amiel Bussakewitz au piano. C'est un CD édité par Harmonia Mundi. Samuel Alselhorn, c'est un baryton allemand. Né le 15 mai 1990 à Göttingen, il s'est imposé en quelques années comme l'un des chanteurs les plus remarquables de sa génération. Aussi bien dans le domaine de l'opéra que dans celui du lied allemand, sa formation au théâtre de Hanovre et perfectionnement, je vois, au conservatoire de Paris. Alors, des concours et distinctions, il y a une série impressionnante de récompenses. Quant à sa prodigieuse carrière lyrique, premier rôle marquant incluant Mazzetto dans Don Giovanni de Mozart, participation à Carmina Burana à Leipzig, Figaro, les rôles les plus extraordinaires dans Le Barbier de Séville, Belcor dans L'Élixir d'Amour et le comte Alma Viva dans Les Noces de Figaro, et aussi le rôle type de Don Giovanni. Ensuite, il développe un répertoire plus large comprenant Péléas et Mélisande de Debussy. C'est avant tout un grand interprète du lied et particulièrement admiré pour le lied allemand. Vous allez l'entendre accompagné d'un grand pianiste, Amiel Bussakewitz, excusez l'accent. Pour terminer, il mène actuellement un vaste projet discographique autour des leaders de Schubert à l'approche de l'anniversaire de sa mort. Il faut souligner aussi que, contrairement à beaucoup de chanteurs, Alselhorn revendique un équilibre entre l'opéra, le concert et le lied, qu'il considère comme trois facettes de son art. Sylvain Faure, journaliste de Diapason, nous donne son avis sur cet enregistrement de tous les disques, écrit-il, enregistré par Samuel Alselhorn, celui-ci est sans doute le plus beau. Il a la cohérence de sa chronologie. Pour les leaders qu'il renferme, ils sont de 1826, année où Schubert semble connaître un nouveau printemps. Une petite anecdote peut-être assez surprenante, Samuel raconte que vers 6 ans, il ne parvenait pas à chanter juste. Il produisait davantage un bourdonnement. Malgré cela, il a intégré un chœur d'enfant et c'est progressivement que sa voix s'est développée. Comme vous allez le voir, il a bien fait de continuer, hein. Alors Samuel met la preuve qu'un enfant qui chantait faux peut devenir un grand interprète. Écoutons, si vous le voulez bien, maintenant ce baryton exceptionnel.

0: Alors, j'espère que vous avez apprécié ce superbe chanteur, cette voix extraordinaire. Donc, c'était de Schubert, Am Frühling, chanté par Samuel Hasselhorn, accompagné au piano par Amiel Buszakiewicz. Dominique, maintenant ?
1: Oui, on va passer à Fanny Mendelssohn, que je ne connaissais d'ailleurs pas, qui est la sœur de Mendelssohn. Alors, quelques mots sur elle, dont je ne connaissais pas l'existence, bien entendu, et qui se révèle aujourd'hui avec notre diapason d'or d'avril 2026. Voici quelques petites anecdotes. Fanny Mendelssohn, désignée aussi par le nom de Fanny Hensel par son mari, est la sœur de Felix Mendelssohn. Elle est née en 1805 en Allemagne et décédée en 1847 à l'âge de 41 ans. Elle fait partie des compositrices de renom au 19e siècle. Elle connut de nombreux poètes, tels Heine et Goethe, dont elle a mis les œuvres en musique. Le père de Fanny était banquier et elle est la sœur aînée de Felix Mendelssohn Bartholdy, famille d'origine juive, mais convertie au protestantisme. Les quatre enfants sont baptisés et elle est élevée dans l'atmosphère cultivée de l'intelligentsia berlinoise. Fanny reçoit une excellente éducation musicale de sa mère. Au cours d'un voyage de la famille à Paris, quand elle et son frère sont encore très jeunes, ils suivent tous les deux des cours avec une élève de Beethoven. Et ensuite, de retour à Berlin, Fanny étudie le piano avec deux des meilleurs éducateurs de la ville. Très tôt, comme son frère, elle manifeste des dons musicaux, mais son père l'empêchera néanmoins, laissant la place à Félix. Il lui dira que cela doit rester un agrément, car une femme dirige sa maison, un point, c'est tout. Alors que Fanny doit se limiter au salon, les parents Mendelssohn offrent tous les dimanches à Félix un orchestre qui lui permet de tester ses créations, permettant la publication du Songe d'une nuit d'été alors qu'il n'a que 17 ans. Il est même présenté à Goethe alors que Fanny est mise à l'écart. Cette rencontre ne concernant que l'agent mais masculine. Fanny entretient pourtant une relation très proche avec son petit frère Félix, de 3 ans et demi son cadet, lui donne des conseils et organise également pour lui des concerts et des tournées, ainsi qu'à des rencontres avec Gounod, Liszt, Clara et Robert Schumann. Mais Fanny se révèle très vite être une pianiste extrêmement douée. Ainsi, elle impressionne sa famille quand, à l'âge de 13 ans, elle joue par cœur l'intégralité des préludes du clavier bien tempéré de Bach. Quand même deux bouquins. Son professeur de composition loue ses talents de pianiste et dit qu'elle joue comme un homme. Elle compose très jeune et sa première œuvre connue l'a été dès l'âge de 14 ans. Bien que sa famille et sa situation ne lui permettent pas de publier, on comprend que la composition prenait une place très importante dans sa vie. Mais elle se résigne donc. Elle épouse le peintre Wilhelm Hensel, de 11 ans son aîné, et ils auront un fils. Ce mari l'encourage à jouer et à publier ses œuvres. Ils partiront en Italie, à Rome, pendant plus de 6 mois, où Fanny rencontre et impressionne quand même beaucoup Berlioz et Gounod. Ils la décrivent comme une musicienne inoubliable, excellente pianiste et femme d'une intelligence supérieure. Enfin, elle meurt d'une crise d'apoplexie en 1847 à l'âge de 41 ans.
0: C'est jeune.
1: Fanny Mendelssohn a écrit plus de 250 lieder pour soprano et piano, ainsi que plus d'une centaine de pièces pour piano seul. D'ailleurs, Félix Mendelssohn s'est approprié 6 de ses lieder de jeunesse. Quelques mots enfin sur cette surprenante pianiste chinoise qui nous interprète ce capriccio en si mineur et qui se nomme Claire Yuanxi, née en 1990 aux États-Unis mais d'origine chinoise. Cette petite prodige commence à jouer du piano à 6 ans et remporte à 8 ans de nombreux prix. Elle remporte une médaille d'or au concours mondial de piano à Cincinnati. Et elle est la plus jeune médaillée de la division pré-universitaire à se produire avec un orchestre lors du concert des lauréats de la division internationale. Elle poursuit son éducation musicale en Allemagne, puis remporte le premier prix du concours Chopin, suivi de nombreux autres prix internationaux tout aussi prestigieux. Écoutons, chers auditeurs, ce capriccio en si mineur de Fanny Mendelssohn Hensel, un morceau de bravoure, de rapidité, d'exécution et de voltige, interprété par Claire Yuanxi.

0: Vous venez d'écouter le Capriccio en si mineur de Fanny Mendelssohn-Henzel et j'espère que vous l'avez apprécié.
1: Voilà, c'est un ordre. là-dessus, je vous présente de Debussy La plus que lente. C'est une réédition jouée par Samson François, pianiste, Debussy intime. Alors, c'est un extrait du coffret consacré en hommage à Debussy, célébrant cette fois son piano, sa musique de chambre et ses mélodies. Emma Debussy décrivit souvent le jeu de son mari, très feutré, très félin, très exact du point de vue des notes, mais très libre. Ses préceptes semblent guider le jeu de Samson François, poète et fantasque. La valse romantique appelée à tort valse lente est une œuvre de jeunesse de Claude Debussy pour piano seul, composée vers 1890. Avant que le compositeur, bien sûr, compose la musique française avec l'après-midi d'un faune. Claude Debussy a composé quelques pages romantiques, c'est le cas de cette valse, une musique élégante et délicate, où l'on devine déjà l'héritage de Chopin, ainsi que les couleurs.

0: personnelle de Debussy. Alors, quelques mots sur l'excellent et regretté Samson François, considéré comme l'un des plus grands interprètes de Debussy du XXe siècle. Sous les doigts de cet artiste, cette valse acquiert une poésie toute particulière, faite de liberté, de rêve et d'élégance. Chers auditeurs, je vous laisse en compagnie de Samson François. Et je vous dis à bientôt, parce que notre émission se termine. Elle était très riche, mais j'espère que vous avez tous trouvé quelque chose d'intéressant. Merci beaucoup et à bientôt.
1: À bientôt.

0: Vous écoutez Albatros et c'est Céline qui nous rejoint pour un temps de musique classique.
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2: Le hangar Zéro au Havre est né de l'envie de créer un espace ouvert, accessible et collectif, dédié aux rencontres, à la coopération, à la création et au soutien. Dans un contexte plus qu'incertain, cet objectif reste inchangé, faire vivre un lieu commun, ancré sur le territoire, attentif aux enjeux sociaux, culturels et écologiques, et ouvert à toutes et à tous. 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

0: Nous venons d'entendre les variations 16 et 17, extraits des variations Diabelli en Do majeur, composées par Ludwig van Beethoven, que nous interprétait Filippo Gorini.
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0: Robert Schumann, son trio pour violon, violoncelle et piano numéro 2, lors du 20e Festival de Pâques de Deauville de 2016.
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0: Nous venons d'entendre Renaud et Gauthier Capuçon interpréter des duos d'Erwin Schulhoff.
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0: C'était Novelette in Fourths de Gershwin, interprété par Fazil Say.
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0: Guillaume Belhomme nous interprétait le troisième mouvement de la sonate en sol majeur de Franz Schubert, Menuetto.
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2: C'est pas faux. Avec Eric Fuchs, professeur honoraire d'éthique et de théologie, parlons de l'importance des questions éthiques.
3: Par mon travail à l'époque dans l'Église, j'étais surtout interrogé par les gens qui venaient. C'était des questions éthiques qui apparaissaient. Et de fil en aiguille, j'ai fait un doctorat en éthique. Et puis je me suis vraiment passionné. Moi, je trouve que c'est une discipline absolument fondamentale. Pas au sens qu'elle donne des fondements, mais dans la mesure où dans la société d'aujourd'hui, pour l'homme d'aujourd'hui, ces questions-là sont absolument décisives. Comment est-ce qu'on vit sa vie sexuelle? Comment est-ce qu'on vit ses rapports à l'argent, au pouvoir? Comment est-ce qu'on élève ces enfants dans ce monde où ils sont menacés de tellement de tentations, etc. Ça, oui, c'est vachement important. Si Dieu a quelque chose à dire, je crois que c'est dans ce domaine-là qu'il le dit aussi. Et peut-être prioritairement.
2: C'est pas faux, vous a été proposé par parole.ch.
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0: Nous venons d'entendre Lucienne Renaudin-Vary dans « Après un rêve » de Gabriel Fauré.
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0: La Colombina interprétait une pièce de Francisco Guerrero, Dulcissima Maria.
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0: C'était la pavane de Lacrimae de Heinrich Heidemann, interprétée par Le Concert Brisé.
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0: C'était le troisième mouvement du Quatuor à cordes numéro 7 en fa dièse mineur de Dmitri Chostakovitch que nous interprétait le Quatuor Artemis.
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0: C'était Anaïs Godemard dans Légende pour harpe, composée par Henriette Renier.
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2: Si vivre, c'est agir, alors s'engager, c'est construire sa vie. Patrick Poivre d'Arvor.
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0: C'était le premier mouvement de la symphonie numéro 83 en sol mineur, dite « La poule » de Joseph Haydn, interprété par le concert de la loge sous la baguette de Julien Chauvin.
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0: Nous venons d'entendre le Stabat Mater de Giovanni Felice Sanzès, interprété par l'ensemble Des Marais lors du 19e Festival de Pâques de Deauville de 2015.
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0: Deux quatuors pour ce morceau de Mendelssohn Bartholdy, le quatuor Ardeo, le quatuor Hermès, dans l'octuor pour quatre violons, deux altos et deux violoncelles.
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0: Il s'agissait de la sonate numéro 2, interprétée par Hélène Grimaud, sonate de Rachmaninov.
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0: C'était le quatuor à Rhodes, dans le quatuor à cordes opus 35 de Maurice Ravel.
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2: Bienvenue sur Planète Jazz, en route pour Bahia. En effet, octobre pour Le Havre, c'est la Transat Le Havre-Bahia. En route pour Bahia, c'est également le titre d'une composition d'un jeune prodige qui s'appelle Sergio Salvadore, pianiste, lorsqu'il enregistre Brazilian Road Race, la route de la course pour le Brésil. Il a 12 ans, c'est en 1993. Son premier concert, il le fait à 4 ans. Et son père n'est autre qu'un professeur de musique. Il est professeur à Berkeley et ensuite il monte sa propre école de musique à Boston. Bon sang ne saurait mentir. Le disque s'intitule tout simplement Salvadore Sergio. C'est une carte de visite, 1993. Il nous propose donc la route de la course pour Brésil.

Destination de cette course de voiliers, Bahia, Salvadore de Bahia. Le même thème, Bahia, interprété par le quartet de John Coltrane au saxo-ténor. Ce quartet est composé de Red Garland au piano, Paul Chambers à la basse et Art Taylor à la batterie. Il commence à se faire un nom. Il est passé chez Miles Davis et il est considéré comme le saxo qui promet un avenir tout à fait exceptionnel. Même thème avec Ahmad Jamal, le pianiste. Il est en direct de Floride, à Fort Lauderdale, en compagnie de Sabu Adeyola à la basse et Peyton Grossley à la batterie, en direct. Et ils interprètent tous les deux le thème « Bahia ».

Phil Woods, saxophoniste alto, avec son presque grand orchestre, c'est ainsi qu'il l'appelle, nous propose Sail Away, toute voile dehors, et c'est le départ de cette transat. Jim McNeely est au piano, Steve Gilmore à la basse, Tom Harrell à la trompette, Al Crook au trombone, Nick Brignola au baryton, Nelson Hill au saxo alto et Bill Godwin à la batterie. Le disque s'intitule Real Life, la vie vraie, pour la compagnie Chesky, enregistré en septembre 1990. Toute voile dehors.

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Ils vivent près de nous, nous transportent, nous protègent, nous tranquillisent, nous nourrissent. Un parcours chanté s'impose pour nos amis les bêtes. Bonjour à tous et bienvenue, que vous soyez simple curieux ou amoureux inconditionnel de la chanson française. Je vous propose de commencer cette émission par une chanson de Linda Lemay, tout en humour et provocation.

L'île d'Alevée, je veux pas de chien. Pour la majorité de nos compatriotes, le chien demeure le meilleur ami de l'homme. D'ailleurs, certains auteurs n'ont pas hésité à donner vie à des chiens hauts en couleur et aux caractères bien trempés. En littérature, Cro-Blanc de Jack London, Milou en bande dessinée, plutôt à l'écran dans les Mickey Mouse, sans oublier Rusty et le chien Rintintin. Mais surtout, retenons Balto, chien de traîneau qui transporta des médicaments pour combattre en 1923 une épidémie en Alaska.

0: John Chéral, les chiens de faïence. Quelques chevaux sont entrés dans l'histoire de l'humanité. C'est le cas de Bucéphale, le cheval d'Alexandre le Grand, un étalon noir acheté par le père d'Alexandre. Réputé indomptable, Alexandre le Grand le sauva d'une mort certaine. Il constata en observant son cheval que cet étalon noir avait peur de son ombre. Il l'en détourna, donc systématiquement, Bucéphale et Alexandre le Grand devinrent alors inséparables. Le cheval mourut en 326 à la bataille d'Idapse. En souvenir, Alexandre fonda la ville de Bucéphalia à cet emplacement.
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Julien Clerc, la romance du petit cheval. Dromadaire d'Arabie, une bosse. Chameau d'origine asiatique, deux bosses. Les deux espèces sont interfécondes. Toutefois, le chameau est plus petit, moins musclé, plus trapu et moins rapide que le dromadaire. Ils vivent tous deux entre 60 et 70 ans. Pour l'anecdote, la bosse du dromadaire s'élève à 75 cm de son corps. Dédiés au transport, ils peuvent rester un mois sans manger ni boire. Pour conclure sur le chameau et le dromadaire, il faut savoir que leur viande est appréciée dans les fêtes africaines.

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0: C'est ça votre fin ? Chamour !
1: Loïc Lantoine, un rude chameau. Les ânes, étonnamment, apparaissent fréquemment dans les œuvres de fiction. Ali Boron dans les fables de La Fontaine, l'âne culotte dans le roman d'Henri Bosco, Baldinus dans le roman de Renard. Citons encore Cadichon, mémoire d'un âne de la comtesse de Ségur. Compagnon de l'homme, depuis les temps les plus anciens, l'âne est perçu comme un animal à la symbolique ambiguë. Soit il peut représenter le bien et ses attributs, la patience et l'honnêteté, soit le mal et ses adjectifs, bête et têtue.

Guy Béard, l'âne. Vous connaissez tous cette expression « quand les poules auront des dents ». Et même si l'on tient compte des découvertes de Darwin sur l'évolution des espèces, les poules ne feront jamais le bonheur des dentistes. Plus sérieusement, en Lorraine, les poules sont nourries avec les déchets ménagers. Elles peuvent en effet engloutir 150 kilos par poule et par an, ce qui à grande échelle pourrait soulager la planète. Trop heureux.

0: Gérard Gentil, trop heureuses les poules. Madame Vanity, la chatte de Montaigne, a l'habitude de dormir sur les parchemins du philosophe. Raison pour laquelle de grands espaces vides y figurent. Espaces qui ont longtemps intrigué les spécialistes. En fait, plutôt que de déranger l'animal, l'auteur des essais continuera à écrire autour du chat. Quant à Richelieu, il a réservé au Louvre une pièce aménagée pour sa douzaine de chats en majorité persans. Nourris tous exclusivement au blanc de poulet, l'un des chats dort toujours sur les genoux du cardinal pendant les audiences. Et leur santé est suivie par le médecin personnel de Richelieu.
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Yves Montand, le chat de la voisine. Le chaboté raconte l'histoire d'un chat qui utilise ruse et tricherie pour offrir à son maître pouvoir, fortune et la main d'une princesse. Écrit à la fin du XVIIe siècle par Charles Perrault, le conte provient d'un manuscrit illustré intitulé « Les contes de la Merloire », daté de 1695, soit 2 ans avant la publication du recueil des 8 contes de Perrault, et bien avant la chanson de Thomas Fersen, « Le chaboté ». ».

Au son d'une guitare mélancolique se profile notre séquence Chant d'ailleurs. Destination la Grèce, à la rencontre d'une magnifique interprète que nous avons toujours plaisir à entendre, Maria Farantouri. Nous l'écoutons interpréter Touillet l'Astopédie.

0: Notre parcours chanté s'achève sur cette chanson de Maria Farandouri. Vous venez d'entendre Rien nous fait chanter, une émission préparée par Pierre Gallet, consacrée aujourd'hui aux animaux domestiques. Merci de votre fidélité. On se retrouve très vite. D'ici là, prenez bien soin de vous.
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1: C'est là, Gallicus, là. Jules César a l'index impératif. Tu vois, là où les trois petites rivières se réunissent, je veux construire un solide oppidum. Mais César, il y a déjà les, ose dire notre brave légionnaire, « Quoi, tonne l'empereur, je veux un oppidum sur la colline, et c'est tout. » Et tu t'en charges, mon brave Gallicus, tu fais ça très bien. D'ailleurs, les Romains ne savent faire que ça, du moins au début de leur installation. Mais les Gaulois qui habitent la région depuis bien longtemps ne les voient pas arriver sans inquiétude. Les escarmouches sont fréquentes. Alors notre ami Gallicus commence à construire une grande enceinte de protection. Ce n'est pas la première fois que César lui confie ce travail. Il est d'ailleurs devenu un véritable spécialiste. La forêt de Ratoin va lui fournir tout le bois nécessaire et les Romains peuvent s'installer en sécurité derrière leur solide palissade. Mais vous savez comment sont les chefs romains. Dès que la région semble pacifiée, il leur faut des thermes, des grandes villas, un amphithéâtre, des arcs de triomphe, bref, des monuments prestigieux. Et que reste-t-il aujourd'hui de Noviomagus ? Quelques rares vestiges que l'on peut voir dans le jardin archéologique de la ville où nous conduit notre petit jeu. Le 13 novembre 1907, le ciel est gris, mais il n'y a pas de vent et surtout, il ne pleut pas. Impatiente et craintive, la foule se presse sur la grande prairie à côté de la ville. Tous veulent assister à l'événement. Pierre Cornu arrive enfin. Sa culotte de cheval lui maintient bien les jambes, il serre des mains, pose devant les photographes. Elisabeth Cornu, sa femme, est inquiète. Il la rassure, il l'embrasse. Maintenant, il enfile des gants bien chauds. Il enfonce son bonnet jusqu'aux oreilles. Il doit se protéger du froid. Il s'avance alors vers l'étrange appareil qu'il attend sur le pré. C'est une sorte de grande libellule construite d'après les plans de Gabriel de la Landelle, inspirée sans doute par les dessins de Léonard de Vinci. Pierre Cornu monte dans l'appareil, ajuste ses grosses lunettes, fait un grand signe de la main à tous les spectateurs et moteur. Les grandes hélices se mettent en mouvement et vous venez d'assister au premier décollage d'un hélicoptère en France. Cet appareil aurait été très utile pour surveiller notre cité. Comme d'habitude, tout est calme dans Noviomagus. Chacun vaque à ses occupations quotidiennes. Les gallo-romains connaissent une grande période de tranquillité qui laisse la place à l'épanouissement artistique. Ils décorent les pièces de leur villa. Là, je vous vois hésiter quand vous découvrez le visage peint sur un fragment de mur. Est-ce un homme ? Est-ce une femme ? On ne le saura jamais. Car au IVe siècle, les Lettes arrivent. Les habitants les attendent de pied ferme derrière leurs solides fortifications. Mais ils ne tiennent pas le choc, ces remparts, devant les hordes de barbares germaniques que rien n'arrête. Ils vont saccager, piller, brûler, avant de s'installer à la place de leurs victimes. Et voilà maintenant les Vikings qui débarquent avec leur cortège habituel de sang et de cendres. Les Lettes s'inclinent à leur tour et Roland devient duc de Normandie. Nous sommes donc en Normandie. Un indice qui vous évitera les recherches inutiles. Roland s'assagit, l'évangélisation progresse et les églises se construisent un peu partout. Fréculf devient le premier évêque et comte de notre cité. Il ne se prive pas de ce privilège qui le rend souverain dans ses possessions. Par exemple, quand les représentants du duc ou bien ceux du roi de France se présentent, ils ne peuvent s'établir qu'en dehors du comté. C'est purement symbolique, certes, mais les différents évêques, que ce soit Herbert, Hugues II, quand ils construisent une cathédrale romaine, ou bien Père Cochon, tous entendent profiter de leurs privilèges. C'est ainsi que, au moment de la Saint-Barthélemy, l'évêque Jean Ennuyé réussit à protéger les protestants de sa ville. « Ce sont mes ouailles, dit-il, quoiqu'elles soient égarées. je ne les méconnais point et préfère les ramener au bercail. » Nicolas Oresme, l'évêque de la nouvelle cathédrale gothique, celle-là, est un grand érudit. Il devient le précepteur de Charles V. Il fait chaud dans l'atelier. La poussière vole, irritante, chargée des fibres de laine. Les ouvriers, les femmes, les enfants, tous écrachent. Certains meurent. Les métiers à tisser cliquettent tous ensemble dans un bruit difficile à supporter. Votre Majesté peut juger par elle-même de l'efficacité de ces ouvriers et de la qualité de leur travail. Les Anglais, sire, n'en font pas d'aussi beau. Louis XI ne dit rien. Il se penche sur un drap de laine, il hoche la tête, le tissage est bien régulier, bien serré, solide. Il tapote la joue d'un enfant qui prépare les bobines vierges où va s'enrouler la laine filée. Et pour une fois, il ébauche un sourire. Nous leur accordons notre protection, qu'il continue. Maintenant que l'interminable guerre contre l'Anglais est finie, la ville devient l'une des grandes capitales normandes de l'industrie drapière. Cette information vous aide, je l'espère. Non ? Il y en a assez de ces guerres qui, au nom du même Dieu, s'accachent en royaume. Ce royaume qui n'est pas pressé de le reconnaître comme roi, voire même qui le refuse. Il doit le reconquérir, ce royaume, patiemment, ville par ville. Justement, le voici devant notre ville, à la tête de son armée fatiguée. Vous le reconnaissez avec son cheval blanc, son écharpe claquant dans le vent et surtout avec son accent occitan qui roule les airs. Je ne veux qu'aucune église ne soit détruite, vous m'entendez, qu'aucun tort ne soit commis sur les catholiques ni sur quiconque. En avant ! Le canon tonne, la garnison chargée de défendre la ville s'enfuit. Par peur, par envie de se rallier au nouveau roi, on ne le sait pas de façon précise. Toujours est-il que Henri IV entre dans la ville sans aucun combat. Les notables lui donnent les clés, il n'y aura aucun dégât dans la cité, cette fois-ci du moins. Il ne fait pas beau. Le vent qui vient de la mer souffle fort, tant pis. Ce matin, Thérèse a rendez-vous avec Pierre au 6 de la rue Henri Chéron. S'il pleut, ils s'abriteront sous les colonnages sculptés des vieilles maisons. Bref, une belle journée qui s'annonce. Thérèse s'apprête à sortir quand, brusquement, c'est l'enfer. Le bruit est assourdissant, le canon tonne, les bombes tombent partout, l'odeur est suffocante. L'incendie a débuté près de l'hôtel du Haut-Doyen, il s'étend maintenant dans toute la ville. Les bâtiments s'écroulent, l'église Saint-Jacques brûle, le clocher s'effondre, les gens hurlent, pleurent, meurent au milieu des gravats, des flammes. Et au soir du 6 juin 1944, la ville n'est que désolation, le bilan est dramatique. 1000 morts, 1328 immeubles détruits, 32 bâtiments publics en ruine, 2 églises en feu, 3 monastères écrasés. La ville est aux 3/4 sinistrée. Il ne reste plus que 300 maisons intactes sur les 3500 qui existaient avant le bombardement. Les Alliés voulaient déloger les Allemands. Le débarquement devait réussir coûte que coûte. Et ici, il a coûté très cher. Si je vous dis Robert Camelot, que me répondez-vous ? Que c'est le nom de l'architecte qui a reconstruit la ville. Vous ajoutez même que c'est Max Ingrand qui a conçu les vitraux de l'église Saint-Désir. Donc, vous savez où nous sommes. Bravo. Mais pour les autres, pour ceux qui n'ont pas encore trouvé, que dois-je ajouter ? La Révolution, elle a laissé des traces ici comme ailleurs. Sûrement des règlements de compte, des statues brisées, mais rien de comparable avec les destructions du débarquement. Un autre indice. Au XIXe siècle, depuis le Concordat, la ville n'est plus un évêché. Mais la cathédrale Saint-Pierre est toujours là, malgré plusieurs incendies. En 1125, on peut imaginer la belle Aliénor d'Aquitaine remonter la grande nef, romane à l'époque, au bras du futur Henri II d'Angleterre. Mais c'est peut-être un faux bruit et je ne voudrais pas vous envoyer sur une fausse piste. Ce qui est certain, c'est que ce n'est qu'au XVe siècle qu'elle prend le caractère gothique flamboyant que vous pouvez admirer aujourd'hui. Depuis le Concordat, il n'y a plus d'évêque, certes. Mais le palais épiscopal du XVIIe siècle, lui, est toujours là, avec sa belle façade en pierre et en briques. Montez à la bibliothèque municipale, vous emprunterez l'imposant escalier en fer forgé qui porte les armes des Matignon. Léonore I, Léonore II, évêque au XVIIe siècle, était très riche et de grands mécènes amoureux des arts. Ah, j'allais oublier, les magnifiques maisons à pans de bois sculptées en encorbellement. Elles datent de 1492 et portent les armes d'un autre évêque, Blossé de Carouge. Les bombardements de juin 1944 n'ont quand même pas tout détruit. C'est un miracle. Et ce n'est pas le seul. Au Buissonnet, c'est le drame. Les visages sont consternés, abattus. Le docteur Guizot prend doucement Louis par le bras et l'entraîne dans le couloir. « C'est un cancer, docteur. On ne peut plus l'opérer. Non, monsieur Martin, on ne peut plus. Votre femme a consulté trop tard. » Zélie est effondrée. Elle a encore 5 enfants à élever. Puis elle retrouve son calme. Si c'est la volonté de Dieu, Louis, qu'il soit fait selon sa volonté. Elle part en pèlerinage à Lourdes, mais le miracle espéré n'a pas lieu. Le 28 août 1877, Zélie Marie Martin meurt après une longue agonie. Que vont devenir ses 5 enfants, ses 5 filles? Rose Taillé se souvient bien de ce bébé de 2 mois que Zélie lui avait confié. Marie-Françoise était complètement déshydratée à la suite de diarrhées et de vomissements abondants. En 1873, on ne connaissait pas les perfusions. Grâce aux soins méticuleux de Rose, Marie-Françoise se rétablit. Et grâce au bon air de la ferme de Sémalet, elle grandit sans autre problème. Elle est espiègle, malicieuse, pleine de joie, émotive souvent, mais surtout, elle est entêtée comme une mule. Quand elle dit non, dit sa mère, rien ne peut la faire céder. À la mort de sa mère, elle a 4 ans et demi. Son caractère change. Marie-Françoise devient pensive, absente, mystérieuse. Louis, son père, ne peut pas s'occuper de son horlogerie et de ses 5 filles, celles qui lui restent de ses 9 enfants. Le conseil de famille désigne Isidore Guérin, le frère de Zélie, comme subrogatoire des enfants. Mais c'est Marie-Françoise, elle, qui choisit Pauline, sa grande sœur, comme mère adoptive, jusqu'à ce que Pauline entre au Carmel. À partir de ce moment, la santé de Marie-Françoise se dégrade. Elle ne reconnaît plus ses sœurs. Des crises délirantes, des hallucinations évoquent une maladie mentale. Et puis, le 13 mai 1883, c'est le miracle. Je suppose que vous avez trouvé l'endroit où nous conduit notre petit jeu. Pour ceux qui doutent encore, voici quelques précisions. Le Vatican, 1928. Avant de sortir, Monseigneur Le Meunier s'incline devant le pape qui lui confirme sa décision. Soyez assurés que vous avez notre soutien total. Que les travaux commencent dès que vous le pourrez, mon frère, ajoute Pie XI en le bénissant. Le 13 septembre 1929, les cloches de la cathédrale Saint-Pierre sonnent à toute volée. Le cardinal Charost s'avance en grande pompe. Louis-Marie Cordonnier, l'architecte, lui tend une truelle. Et le légat du pape pose la première pièce de l'édifice que vous avez devant vous. Vous voulez quelques chiffres? Surface au sol, 4500 m². Mesure verticale, 104, 50, 30, 95 et 37 mètres. Capacité d'accueil, 4000 personnes. Ce n'est pas un stade, non. Ce n'est pas un musée non plus, ni une salle de sport. C'est une des plus grandes églises construites au XXe siècle. Elle est bénie par le cardinal Pacelli, le futur pape Pie XII, en 1937. Et Monseigneur Feltin, légat du pape et archevêque de Paris, l'a consacrée le 11 juillet 1954. Le 2 juin 1980, Jean-Paul II y vient en pèlerinage. Bon, maintenant, vous savez où nous sommes. Surtout quand je vous aurais dit que les premiers Gaulois étaient les Lexovii et que les habitants de la ville actuelle sont les Lexoviens. et surtout quand vous saurez que Marie-Françoise est le premier prénom de Thérèse Martin, la Sainte Thérèse de l'Enfant Jésus, canonisée en 1925, élevée au rang de docteur de l'Église en 1997. Maintenant, vous savez que l'imposante basilique qui se dresse devant vous est bien sûr la basilique Sainte Thérèse de Lisieux. C'est grandiose, vous êtes à Lisieux.
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5: Eh bien, aujourd'hui, nous sommes au MUMA du Havre avec Géraldine Lefebvre, qui est directrice du MUMA et qui est également la commissaire de l'exposition, magnifique exposition Monet au Havre, qui est présentée jusqu'au 27 septembre 2026. Géraldine Lefebvre, bonjour. Merci de nous accompagner dans cette visite. Nous allons nous régaler puisque nous allons nous promener dans les œuvres et puis nous allons aussi décrire les tableaux, nos préférés.
6: Bonjour et merci de cette invitation. Je suis très heureuse de vous présenter cette exposition sur laquelle j'ai travaillé pendant de nombreuses années avec mes co-commissaires, hein, puisqu'il y a également Michael Debris à mes côtés et également Pascal Perrin, historien de l'art qui travaille sur Monet aussi depuis de longues années.
5: Alors approchons-nous si vous le voulez bien de ce petit mur, j'allais dire un petit mur à la Boudin, où vous avez fait un accrochage très serré de très jolis facsimilés des dessins de Monet. Il est très jeune à cette époque.
6: Oui, absolument. Ce sont des facsimilés des deux premiers albums de dessins d'Oscar Claude Monet qu'on présente. On présente les originaux juste à côté. Hein.
5: Oscar, c'est son pseudo.
6: Oscar, c'est son premier prénom. Oscar Claude Monet. Mais au moment où il commence à dessiner, il a 15 ans, pendant cet été 1856, et à ce moment-là, il signe au point Monet. C'est-à-dire avec son premier prénom. Et ce qui est passionnant, c'est que dans cette exposition, on va le voir s'affirmer en tant qu'artiste et prendre une position où il va affirmer en fait son deuxième prénom. On va le voir arriver, ça va être d'abord C. Monet, ensuite CL et ensuite Claude Monet.
5: Voilà. Oscar, c'était ringard à l'époque ?
6: Peut-être un peu ringard, mais en tous les cas, il va abandonner. Oui, c'est assez à la mode aujourd'hui, mais il va abandonner ce premier prénom pour utiliser le deuxième, son deuxième prénom.
5: Alors, il va croquer la campagne beaucoup, beaucoup. Il va faire des études, une sorte d'études documentaires avec cet arbre ou avec ce rocher qui est réalisé à la mine de plomb, enfin, ce
6: absolument.
5: Qu'on appelle à l'époque mine de plomb et qu'on appelle crayon graphite aujourd'hui.
6: Absolument. Donc, tous ces dessins sont faits à la mine de plomb, avec parfois quelques ajouts de craie blanche. C'est toujours de la matière sèche avec Monet. C'est ça qui est passionnant. Également, parfois, une petite pointe de sanguine, mais c'est rare dans les premiers carnets de dessin. Par contre, on peut rencontrer de la craie blanche. Ce sont des dessins qui sont parfois ébauchés, comme ce bateau, où on voit, par exemple, la voile très travaillée, alors que la coque est juste dessinée en un trait très fin. Parfois, ce sont vraiment comme des petits dessins préparatoires pris sur le vif. Parfois, on a des dessins très aboutis, notamment comme ce portrait d'Édouard Perdrieux, qui est titré Édouard Perdrieux, le 10 septembre. Hein. Ce sont des dessins qui sont en général titrés et localisés et également datés. Donc, on peut suivre Monet dans sa trajectoire, dans le paysage havrais. On a également ici un très joli dessin qui représente un jardinier à Graville, sur les hauteurs du Havre. C'est intéressant, une première représentation de jardinier chez Monet. Quand on connaît son amour des jardins, des premières toiles de jardin qu'il va le faire dans la maison de sa tante Le Cadre à Sainte-Adresse, puis ensuite à Giverny. Donc ça annonce en fait la suite de son œuvre. Donc ce jardin est très très précis, très très fini. D'ailleurs, c'est un très joli dessin.
5: On voit qu'il utilise plusieurs crayons, plusieurs duretés de crayons. Alors là, je m'adresse aux dessinateurs, à ceux qui aiment particulièrement dans le dessin. D'ailleurs, n'hésitez pas à venir avec votre petit carnet de croquis et un crayon, parce que ça, c'est autorisé dans les musées, aucun Absolument. Problème. C'est que les techniques mouillées qui sont interdites, mais comme l'aquarelle, oui. comme la peinture, comme etc. La gouache. Et donc, vous allez pouvoir copier, même si ce sont des facsimilés, évidemment, ce sont des facsimilés d'une très grande délicatesse.
6: Oui, et précision, on a respecté vraiment les tailles de papier, la couleur du papier, également la couleur, bien sûr, du crayon à papier. Donc, on a même les taches du papier hein, qui sont là, donc les taches du temps. Donc, tout est respecté. Et puis, on a une dizaine de facsimilés. Puis ensuite, on a en regard, un petit peu plus loin, les deux originaux, hein, ces deux albums de dessin qui sont montrés au public pour la première fois.
5: Alors là, moi, je me régale. Je les préfère. Hein.
6: Et oui.
5: Alors, ne vous étonnez pas si vous entendez que ça craque, parce qu'on se promène toutes les deux dans le musée. Donc, oui. Voilà, le parquet craque.
6: Absolument. Et donc, voilà, ces deux albums qui sont sous vitrine, un petit peu dans la pénombre, justement, pour ne pas atténuer vraiment ni le papier et la couleur du dessin. Donc, on a une lumière très tamisée en dessous de 50 lux. Voilà, et on découvre ces dessins, ces deux premiers dessins des deux premiers albums, qui sont ensuite dédicacés par Claude Monet à son cher frère. Hein, c'est indiqué, là, « Souvenir de jeunesse à mon cher frère ». Ce 20 septembre 95, Claude Monet. Donc Claude Monet, à ce moment-là, il a pris son deuxième prénom. Il signe en tant que Claude Monet. On est en 95 et c'est deux ans après
5: Donc,
6: que...
5: Donc il est né en 1840.
6: Né en 1840, arrivé au Havre en 1845. Il commence à faire et à dessiner dans le paysage au Havre et dans les environs en 1856. Il n'a que 15 ans. Pendant l'été 1856. Et ses deux premiers albums de dessin vont être achetés par son frère aîné, Léon Monet, en 1893, dans une vente au Havre.
5: Pour l'aider financièrement.
6: Oui, alors à ce moment-là, en 1893, je pense que ce n'est plus pour l'aider. Par contre, Léon Monet va beaucoup aider son jeune frère à ses débuts en achetant beaucoup de peintures. Il va acheter une vingtaine de toiles à Monet, des portraits de famille, des natures mortes, des paysages.
5: On pense à Van Gogh, évidemment, dans
6: voilà,
5: ces moments-là.
6: Exactement, c'est comme Théo. Voilà, il va aider son jeune frère, il va le supporter, il va aussi lui permettre de rencontrer des collectionneurs à vrai, des collectionneurs rouennais. Donc c'est vraiment quelqu'un qui va beaucoup, beaucoup compter dans les débuts de l'artiste.
5: Alors, on pourrait continuer encore dans cette salle, puisqu'il y a les premiers tableaux.
6: Oui, le premier tableau de Monet, ici, vue prise à Rouel. Un tableau peint donc en 1858 pendant
5: d'une
6: l'été.
5: D'une grande précision, oh, presque oui. photographique.
6: Presque photographique. D'ailleurs, c'est absolument spectaculaire quand on se rend à Rouel de se rendre compte comme le paysage a peu changé. On retrouve vraiment en ce lieu la marque que vous voyez ici au premier plan, le Rouel. Également cette ligne de peupliers à l'arrière-plan qui se reflète dans les eaux de la rivière, c'est absolument merveilleux. Et on pense notamment à toutes ces grandes séries, et notamment à la série des peupliers que Monet va réaliser en 1891, c'est très fort. On a des verts très puissants, des bleus, des verts foncés, en fait des couleurs, en fait toute cette campagne vit avec des couleurs, des verts très intenses. D'ailleurs, les critiques de l'époque parleront de ce vert Monet qui étonne, qui détonne à l'époque complètement.
5: Et qui est rehaussé là à droite par cette petite ligne de jaune d'or, oui. ocre, presque jaune de Naples, qui rehausse l'ensemble. En fait, si on supprimait visuellement cette partie-là, pouf, le tableau se casse la figure. Et là, il est totalement équilibré. Il résonne avec les nuages dans le ciel.
6: Oui.
5: Et ce petit personnage.
6: Et le chapeau de
5: oui,
6: ce petit personnage.
5: Oui,
6: on retrouve on retrouve ce jaune d'or également. Donc non, c'est extrêmement bien construit. C'est construit par la couleur. On a ici aussi tout ce jeu sur le reflet, sur cet étang qui annonce déjà l'étang Nymphéa de Giverny. Hein, c'est absolument un premier tableau absolument exceptionnel que Monet va présenter immédiatement à l'exposition du Havre de 1858.
5: Je vois des petits QR codes là. Je me suis laissé dire que Cédric Clapiche avait commenté certains tableaux de l'exposition.
6: Oui, Murmure. Voilà, c'est ainsi que s'appelle cette visite guidée. On se laisse guider par les mots de Cédric Lapiche. C'est très fort.
5: Alors,
6: parce que Cédric Lapiche a réalisé un film merveilleux, donc L'avenue de l'avenir, qui a eu un grand succès public.
5: Et
6: ce film magnifique a été réalisé en partie au MUMA. Cédric Lapiche aime l'impressionnisme, l'histoire de l'impressionnisme, aime Monet aussi énormément. Et dans ce film, il rend hommage à toute cette histoire d'impression soleil levant. Il rend hommage aussi aux historiens de l'art. Il rend hommage à la recherche. Il rend hommage à des sujets tellement forts. Et voilà, on est très touchés qu'il ait accepté notre invitation à venir découvrir l'exposition au moment de son montage. En fait, Cédric a découvert toute cette exposition Monet-Havre au moment où elle se montait. Et c'est son étonnement face aux œuvres qu'il nous propose aujourd'hui de découvrir à travers ce parcours sonore. C'est très fort.

0: Alors, nous n'avons pas, évidemment, la prétention, Géraldine Lefebvre, de faire visiter l'expo entière aux auditeurs, mais par contre, de leur décrire quelques pièces fortes, soit pour les inviter à venir, les inciter à venir, puisqu'on a jusqu'au 27 septembre, soit pour qu'ils aient l'impression d'avoir un peu visité l'exposition avec vous, puisque vous êtes à l'origine de cette exposition. Alors, nous arrivons devant ce grand portrait en pied. Alors c'est étonnant parce que peut-être qu'il ne la trouvait pas très jolie, en tout cas il lui a fait tourner la tête vers le...
1: Alors oui, effectivement, c'est un portrait de Madame Louis-Joachim Gaudibert, Marguerite Gaudibert, qui est la femme en fait du premier mécène de Monet. Les Gaudibert sont des gens qui ont énormément compté pour Monet. Et effectivement, Marguerite est en pied dans un intérieur, elle se détache sur un fond bleu, un rideau très soyeux, elle porte une très belle robe.
0: Un taffetas de soie peut-être.
1: Oui, probablement un taffetas de soie. Elle a aussi un châle merveilleux qui tombe sur ses avant-bras et en fait ce qui est absolument extraordinaire dans ce portrait, effectivement on voit peu son visage, mais c'est plutôt le portrait d'une robe ou le portrait d'une femme bourgeoise qui finalement semble assez perdue dans ses pensées. Elle est dans cet intérieur, alors il y a un très joli bouquet, une très jolie nature morte sur le côté, et on plonge complètement dans les plis de tissu de cette robe parfaitement.
0: Et on dirait même une espèce de mantille qui est posée sur le petit guéridon derrière.
1: Absolument.
0: En bois rehaussé de
1: dorure.
0: De dorure. On voit aussi la coiffure, le
1: chignon.
0: Le chignon qui a été brossé à grands coups de brosse plate.
1: Oui.
0: Très, très vigoureux.
1: Oui, absolument. Absolument. C'est vraiment un très beau portrait en pied, plus que grandeur nature, je dirais. Ce tableau nous domine. C'est un portrait de salon. Il était présenté au salon et c'est souvent la taille que Monet adoptait pour ses grands portraits de salon. Il va réaliser un très beau portrait aussi de sa femme Camille sur le même modèle. Camille ou la femme à la robe verte qui est aujourd'hui à Brême et qui est aussi un très très beau portrait féminin.
0: Avant de parler d'autres tableaux de salon qui sont un petit peu plus loin, je pense qu'il va falloir qu'on s'approche de celui-ci qui est tout à fait exceptionnel avec ce petit chien.
1: Oui, mais justement, donc c'est un portrait de Camille au petit chien. C'est un portrait de 1866. Donc Camille est la première femme de Claude Monet. Ça va être la mère de ses deux enfants. Et surtout, la femme qui va l'accompagner dans ses débuts difficiles, c'est également son modèle favori à ses débuts. Il va beaucoup réaliser le portrait de Camille. Et là, on la voit très souvent, comme on la voit ici dans ce portrait qui vient d'une collection particulière, qui est très rarement, voire jamais, exposé.
0: Et vous voyez, peut photographier aussi.
1: Et peut photographier.
0: On n'avait pas vu dans les livres celui-ci.
1: Non, absolument. C'est un portrait inédit, en fait. Et vous voyez ici Camille de profil qui se détache sur un fond noir. Son profil, d'ailleurs, se détache énormément. Puis on voit ce regard très pensif, très lointain, qui semble.
0: Vous pensez à la petite Nini de Renoir ?
1: Un petit peu,
0: qui,
1: oui.
0: Qui devait s'ennuyer en tant que modèle et qui
1: peut-être.
0: Est présentée au premier étage.
1: Peut-être, effectivement. L'ennui du modèle. Alors, il y a aussi peut-être cette idée de Camille qui était assez souvent souffrante, fragile aussi de santé. Et on la voit ici comme une annonce un petit peu de ce destin tragique, puisque Camille va mourir après la naissance de son second fils, Michel. Elle va avoir deux enfants, Jean et Michel, et elle va s'éteindre en 1879, alors que les enfants sont petits. Quelque part, voilà, un portrait mélancolique, mais d'une très grande beauté, avec des rouges, des blancs, des noirs, très chatoyants.
0: Oui, Géraldine Lefebvre, vous savez qu'on a déjà un petit quart d'heure de passé, même un peu plus, et qu'on ne va jamais avoir le temps d'arriver jusqu'au bout, jusqu'au merveilleux pastel que vous avez choisi pour
1: l'affiche et le catalogue.
0: On va être obligé de passer sur cette salle magnifique où on a des natures mortes
1: inédites pour beaucoup.
0: Extraordinaire.
1: Des débuts de Claude Monet, absolument, des natures mortes d'une grande beauté, notamment cette nature morte à la carafe pain vin qui nous a été prêtée par la National Gallery de Washington. Il faut savoir que la plupart des tableaux qui sont exposés ici viennent de loin ou de collections particulières et n'ont jamais
0: été... Ce sont des négociations
1: assez longues, assez compliquées. Et donc, je tiens à le dire parce que venez avant qu'il ne soit trop tard, puisque ces œuvres partiront aux quatre coins du monde. Mais ça, c'est vraiment une nature morte absolument exceptionnelle. que Monet a offert à son maître Eugène Boudin.
0: Michaël Debris, votre co-commissaire, me racontait qu'il accompagnait les œuvres parfois pour les faire revenir ou pour, enfin voilà, quand elles devaient être accompagnées, puisqu'elles ne voyagent pas seules, bien évidemment, dans des camions banalisés, rien n'est annoncé pour que, évidemment,
1: voilà, on pour la sécurité des œuvres, absolument.
0: Et puis que ça arrive aussi, des fois par avion, bien sûr, dans des caissons.
1: Oui, absolument, des caissons hermétiques, des caissons climatiques aussi. Voilà, des questions qui aient le moins de vibrations possible aussi pour les œuvres. On fait tout notre maximum pour qu'elles soient conservées parfaitement pendant le transport. Effectivement, elles sont aussi accompagnées par un conservateur qui veille vraiment à la sécurité des œuvres.
0: Nous arrivons dans cette salle qui est uniquement des caricatures, ou plutôt, à l'époque, on appelait ça portrait-charge.
1: Oui, portrait-charge ou caricature, effectivement, à la fois des notables du Havre. Donc ces caricatures sont mises en rapport avec des photographies qui sont issues des albums de famille, de la famille Monet. C'est toujours intéressant de confronter le portrait-charge de l'époque, notamment du cousin Paul-Eugène Lecâtre, le cousin de Monet, qui est ici confronté avec une photographie de lui qui se trouve dans l'album familial. Et puis on a également une section consacrée aux portraitages parisiens qui ont été réalisés d'après le Panthéon de Nadar. Donc là aussi, on confronte à la fois les dessins de Nadar et ceux que Monet va faire ensuite d'après ce Panthéon de Nadar qui va être publié dans la presse en 1854. Donc c'est vraiment intéressant parce que là, on a tout le monde politique parisien. On a également les hommes de théâtre. On a aussi les écrivains de l'époque. On a les acteurs. Et c'est tout ce monde de l'époque qui est représenté dans cette section de portraits-charges.
0: Rien à voir d'ailleurs avec les portraits-charges qu'on voit aujourd'hui, ou plutôt les caricatures, ils sont... Alors là, c'est très exagéré, évidemment. On voit les sourcils de cet homme qui sont vraiment comme une casquette au-dessus de ses yeux, mais les déformations ne sont pas si extrêmes que ça, finalement. On les reconnaît bien.
1: Alors, les déformations, elles sont surtout dans le principe de la grosse tête, petit corps. C'est vraiment ce qui va caractériser ces caricatures. Bon, bien sûr, les traits du visage sont quand même un petit peu exagérés.
0: Oui, mais ce grand nez ici.
1: Mais voilà, le grand nez, les sourcils un peu proéminents.
0: La grosse tête,
1: bien sûr.
0: Hydrocéphale.
1: Vous avez raison. Et puis, avec quelques ajouts de craie blanche, parfois, pour relever un éclat du nez ou un éclat de l'œil ou encore le col blanc d'une chemise. Mais si vous voulez, ce sont effectivement des portraits-charges très reconnaissables.
0: Parce qu'ils sont faits sur papier bistre, donc ça permet d'avoir de la craie noire et de la craie blanche. Après. Arrivons dans cette petite section, ah oui, avec des murs, des cimaises de couleurs très originales, et je crois que c'est maintenant vraiment votre signature, ici. Ici, on a un bleu nuit profond, juste avant on avait un jaune
1: éclatant, un jaune d'or.
0: Voilà, qui est très très lumineux.
1: Oui, c'est vrai, je trouve que c'est important, peut-être aussi de surprendre le public, de le surprendre dans ce parcours qui est complètement nouveau. J'ai travaillé avec un jeune scénographe qui s'appelle Nicolas Guignot, qui est de Marseille, qui est professeur aux Beaux-Arts et à l'école de Camondo à Toulon. Il a fait déjà des scénographies d'exposition. On ne se connaissait pas avant le projet et c'est ça que j'ai trouvé passionnant. C'est finalement un projet d'exposition, c'est aussi une rencontre avec finalement plein de savoir-faire. Et là, en l'occurrence, on a travaillé les couleurs ensemble, mais on a travaillé aussi le parcours de l'exposition. Nicolas, il est architecte de formation et son œil a permis aussi peut-être de repenser complètement ce musée dans lequel finalement on a l'habitude de se promener, mais là on le découvre autrement encore. C'est une bonne chose.

0: Nous sommes devant le coucher de soleil qui fait l'affiche, qui est complètement exceptionnel. Alors, un tout petit format.
1: Tout petit format, mais finalement, petit format et en même temps tellement grand par rapport aux pastels de Eugène Boudin, les pastels de ciel de Eugène Boudin qui ont servi de guide à Monet. Et Monet va faire plus grand, plus large, plus coloré. Il va donner encore plus de place au ciel que Eugène Boudin n'en donne. C'est absolument exceptionnel, notamment dans cette série de 1868 qu'il va faire sur le plateau de Caux, et notamment ce coucher de soleil appartient à cette série de 15 pastels. On retrouve systématiquement un bosquet sur le côté droit, qui est plus ou moins gros, une ligne de terre toute fine au premier plan. Le quart inférieur, et les 4 cinquièmes de la composition, c'est le ciel. C'est vraiment un travail sur la lumière, là bien sûr sur la lumière du soleil se couchant, mais on peut retrouver aussi un ciel d'orage ici, comme après la pluie, qui est un très beau pastel également qui nous a été prêté par le musée de Denver. Donc voilà, c'est une série

0: beaucoup, vous verrez, comme une poudre, et on peut superposer, mais jusqu'à un certain nombre de couches seulement. Au bout d'un moment, ça n'accroche plus. D'où le fait qu'on choisit un papier avec une bonne accroche, et puis qu'on peut avoir sur un papier même noir, on pourrait travailler un papier noir, là, et on pourrait très bien avoir des ciels blancs et bleus, avec une profondeur absolue.
1: Là, ce sont des papiers légèrement teintés, ils sont plutôt bistres. C'est vraiment
0: effectivement... On ne travaillait pas sur papier noir à l'époque.
1: Non, je ne l'ai pas vu chez Monet.
0: Alors ça, c'est ce qu'on nous explique durant les visites avec les médiatrices. Tous les détails de l'exposition et la technique, c'est ça qui t'intéresse. C'est pour ça que c'est chouette de visiter avec des guides.
1: Oui, complètement. C'est vrai que ça permet de comprendre beaucoup de choses. Et parfois, les coulisses d'une exposition, les coulisses du montage d'une exposition. Ah oui. Et puis l'histoire des œuvres aussi.
0: Géraldine Lefèvre, vous découvrez des merveilles au dos des toiles.
1: Oh oui, très souvent.
0: Des étiquettes
1: qui parlent, qui donnent beaucoup d'informations. D'ailleurs, ça me fait penser à une chose, c'est que Léon Monet, qui était le frère aîné de Claude et qui l'a beaucoup soutenu à ses débuts, mettait toujours une étiquette sur les œuvres de son frère qu'il achetait. Il mettait une petite étiquette au dos pour donner des informations de lieu, de temps, sur le tableau de son frère qu'il venait d'acheter.
0: Il nous reste encore quelques minutes. Moi, j'aimerais beaucoup que nous allions devant cette toile qui m'a saisie lorsque nous avons fait la visite de presse. Cet effet de nuit à l'huile est absolument incroyable.
1: Alors, c'est une œuvre marine effet de nuit qui nous a été prêtée par la National Gallery d'Édimbourg. C'est un tableau très puissant en couleur et en effet de lumière, avec cette lumière de la lune très blanche qui sort des nuages, et on imagine un nuage d'orage très gris, très foncé. Cette ligne d'horizon qui est justement tout en lumière. Et puis on a sur le côté droit la jetée du Havre avec le phare qui est illuminé et dont la lumière se reflète au premier plan sur les eaux de l'entrée du port. On a à la fois un bateau à voile qui rentre ou qui sort dans le port, un bateau à vapeur et dans le lointain également un deux ou trois mâts. Donc différents types de bateaux qui animent cette entrée du port. Une couleur très puissante, des bleus, des gris posés en larges aplats. Ce qui est passionnant également, c'est que si on regarde de plus près la date de ce tableau, 1864, Monet a 24 ans. On est quelques 8 ans avant Impression Soleil Levant. Et déjà, on a, je dirais, le tableau d'un maître ici, du maître de l'impressionnisme. C'est une œuvre absolument époustouflante.
0: Et quand on regarde de près, alors on voit, bon, évidemment, le petit reflet ici de lumière, puisqu'il y a des balises qui se reflètent également dans l'eau, tout petit. Mais là, on voit la trace du pinceau. Quand on peint à l'huile, la trace reste exactement la même au séchage, ce qui n'est pas le cas avec l'acrylique. Ça se modifie très légèrement. Là, la trace est exactement la même que lorsqu'il l'a posée. Mm-hmm. Et la couleur aussi, ça reste, pour peu que ce soit conservé correctement, exactement la même chose que ce qu'il a peint au départ. Là, c'est pas tout à fait un blanc, hein. Il est légèrement coloré.
1: Non, c'est un
0: et pourtant,
1: blanc jaune.
0: Le contraste est saisissant.
1: Absolument.
0: La lumière... sublime. Elle passe presque devant la voile, comme s'il y avait une sorte de transparence ou d'opacité partielle.
1: Oui.
0: Ça fonctionne.
1: On voit aussi les ombres des personnages sur le bateau, hein, que l'on devine. En fait, il y a tout un monde dans cette toile. C'est absolument extraordinaire.
0: Malheureusement, c'est sous verre et vous êtes obligés.
1: Alors,
0: faut absolument protéger les œuvres.
1: Oui, beaucoup d'œuvres sont sous verre, effectivement, pour
0: dans
1: les protéger.
0: Les musées du monde, hein.
1: Voilà. Elles ne le sont pas toutes, mais beaucoup le sont.
0: Maintenant, peut-être que celui-ci pourrait intéresser les Havrais principalement, puisque c'est la plage de Sainte-Adresse.
1: Oui, et puis ça nous mène au bout du monde, à Sainte-Adresse, ce lieu où les Havrais aiment se promener, apprécier la beauté des couchers de soleil, et puis un lieu qui a très peu changé, et que Monet va vraiment découvrir tout jeune, puisque dans ses premiers dessins, on se rend compte qu'il va beaucoup dessiner ces basses falaises. Il va s'arrêter là, il va croquer les éboulements de ces basses falaise. Et donc, c'est vraiment aussi un sujet qu'il va reprendre pour un de ses premiers tableaux de salon en 1865. Il va travailler sur ce sujet de la pointe de la Hèvre à Sainte-Adresse. L'exposition s'achève avec les trois tableaux que Monet va offrir à la ville du Havre en 1910. C'est absolument exceptionnel à ce moment-là. Monet n'a pas offert de tableaux à d'autres villes. Donc, c'est un don vraiment exceptionnel. À un moment où ses œuvres se disputent à des prix

0: écrit extrêmement important. Monet est au fait de sa gloire en 1910. Et donc,
1: il va mourir en 1926.
0: Voilà, on fête le 100e anniversaire de sa mort. Donc, le parcours s'achève notamment sur les nymphéas de 1904 qu'il va offrir à la ville et qui dialogue avec les grands nymphéas contemporains de l'artiste chinois Ai Weiwei. Donc, c'est merveilleux parce que la scénographie permet ce dialogue, puisque de part et d'autre de nos nymphéas, on a dans le lointain une vue sur cet hommage contemporain d'Ai Weiwei à Claude Monet.
1: Alors, ce sont des Legos. Donc, il y a des personnes qui ont dit « mais ça n'a pas sa place ici ». Et pourtant ?
0: Et pourtant, c'est absolument merveilleux de lumière, de couleur, de composition. C'est un travail absolument remarquable. Un travail qui a été fait avec 650 000 pièces de Legos.
1: Des
0: toutes petites pièces de Lego qui ont été achetées dans le commerce. Ce sont vraiment les couleurs que l'on peut trouver tous.
1: Ah, c'est pas sponsorisé par Lego?
0: Pas du tout sponsorisé par Lego, absolument pas. Donc c'est des Lego qui ont été soit offerts à Ai Weiwei par le public, soit achetés. Et donc ces compositions sont faites à partir des grands nymphéas de Monet conservés au MoMA de New York. C'est vraiment un hommage direct à ces grands nymphéas, puisqu'on retrouve la structure des nymphéas du MoMA, avec notamment les bandes verticales que l'on voit. Ce que va ajouter Ai Weiwei dans ses grandes compositions, c'est aussi son histoire, et l'histoire de son père, l'histoire de sa famille. C'est un témoignage finalement assez bouleversant aussi, puisqu'il y a, dans cette composition, il a ajouté comme une porte sombre, et cette porte sombre renvoie à son passé, parce qu'en fait, son père et lui-même ont dû se réfugier en Chine du Nord, persécutés par le régime chinois, et ils se sont enterrés sous terre pour se protéger justement des exactions. Et c'est ce qu'on voit dans ces deux grands nymphéas, cette espèce de cavité noire ramène Ai Weiwei à son passé, à ce passé si difficile encore aujourd'hui, si présent encore aujourd'hui. Donc c'est à la fois un hommage à Monet, un hommage à l'histoire de sa famille persécutée, un hommage à son père, et puis aussi un clin d'œil un petit peu humoristique à la façon qu'avaient les impressionnistes de travailler dans cette touche morcelée que l'on retrouve ici avec le Lego, qui est comme un pixel. Donc le visiteur recompose en fait par son œil ces grands nymphéas.
1: Géraldine Lefebvre, merci infiniment de nous avoir emmenés dans votre exposition. N'hésitez pas, vous qui nous écoutez, à venir la visiter. Vous avez jusqu'au 27 septembre 2026 et c'est vraiment un moment formidable.
0: Merci.
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0: Retour à la musique classique sur Albatros en compagnie de Benjamin et Musique Océane.
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2: Une exposition en Pays d'Auge à Beaumont jusqu'en avril. La main et l'outil renaissance de l'église Saint-Sauveur. Exposition en extérieur, place de Verdun. Beaumont en Auge conserve la trace d'un prieuré de 1060 et d'une école royale militaire. Avec simplicité, l'exposition estivale en plein air est une découverte continue de l'église nouvellement restaurée. Par cette exposition ouverte à tous, souffle la renaissance d'un patrimoine qui demeure. L'exposition « La main et l'outil » propose une déambulation artistique rendant hommage au savoir-faire, à la matière et à la transmission. C'est jusqu'au mois d'octobre à Beaumont, en Pays d'Auge.

Tiré des variations Goldberg de Jean-Sébastien Bach, nous retrouvons l'aria, interprétée par Yo-Yo Ma et l'orchestre baroque d'Amsterdam, sous la direction de Ton Kopman.

0: De Jean-Sébastien Bach, c'était à l'instant l'aria des Variations Goldberg.
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2: Interprété par Alain Planès, nous écoutons le Nocturne opus 27 numéro 2 en ré bémol majeur de Frédéric Chopin.

0: C'était de Frédéric Chopin le Nocturne opus 27 numéro 2 en ré bémol majeur, interprété par Alain Planès.
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0: Nous retrouvons à présent d'Antonio Vivaldi la sonate en sol mineur, interprétée au violoncelle par Roel Dieltiens, à la double basse par Anthony Woodrow et à l'orgue par Robert.

0: C'était la sonate en sol mineur d'Antonio Vivaldi.
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2: C'est pas faux. La journaliste Aline Virda parle de sa relation à son chien et au divin.
3: Quand j'ai pris cette chienne, en fait, je me suis rendu compte qu'elle me reliait au divin. Parce que parmi ses préoccupations essentielles, il y a la relation. Avec le chien, s'il n'y a pas de relation, le chien ne prend pas sa place. Il n'entend pas ce qu'on lui dit si soi-même, on n'entretient pas avec lui une relation de confiance. J'essaie de lui ouvrir la porte, elle sort, elle tourne la tête vers moi, l'air de me dire « Mais toi, tu fais quoi ? Si tu viens pas, moi, je vais pas, ça ne m'intéresse pas. » On est au cœur du sujet, on est au cœur de ce Dieu qui nous invite tout le temps à le suivre ou à marcher avec lui. Et ma foi, si on veut pas, ben on n'y va pas, puis il se passera rien.
2: C'est pas faux, vous a été proposé par parole.ch.
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0: De Tchaïkovski, nous écoutons l'introduction d'Eugène Onéguine.

0: À l'instant, c'était l'introduction d'Eugène Onéguine de Tchaïkovski.
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0: Je vous propose de faire un petit voyage sur la mer avec En bateau de Claude Debussy, interprété au hautbois par Berthe Lucarelli et à la harpe par Suzanne Jolès.

0: C'était En bateau de Claude Debussy.
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1: Moins connu que la Moldao, nous retrouvons les quatre mouvements de La fiancée vendue de Bedřich Smetana, interprétés par le Philharmonie tchèque de Prague sous la direction de Libor Pesek.

0: C'était à l'instant le quatrième mouvement de La fiancée vendue, la danse des comédiens, de Bedřich Smetana, interprété par le Philharmonie tchèque de Prague, sous la direction de Libor Pesek.
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3: L'amour inconditionnel. Qu'est-ce qui nous rend précieux aux yeux de Dieu, malgré notre entêtement, nos faiblesses et nos errances? Ce n'est pas le bien que nous faisons de temps à autre, pardonner à des ennemis impénitents, nourrir des enfants affamés au loin, chauffer les bancs d'église et prier, accomplir un travail missionnaire bénévole. Aucune de ces actions, ni même toutes réunies, ne peut nous rendre plus chers à celui qui, par son amour inconditionnel et gratuit, choisit de chérir chaque âme qu'il a créée.
2: « Je t'ai aimé d'un amour éternel, dit-il. Je t'ai attiré par ma bonté sans faille. »
3: Cette grâce confond la sagesse du monde. Pas de registre, pas de compte, pas de suivi des œuvres de charité, pas de mérite auprès d'un patron, pas de réserve de bonnes actions pour compenser nos dettes et nos manquements. Nous nous en remettons à lui avec un soulagement émerveillé.
2: Je suis convaincue que rien ne pourra jamais nous séparer de l'amour de Dieu. Ni la mort, ni la vie, ni les anges, ni les démons, ni nos craintes d'aujourd'hui, ni nos inquiétudes pour demain, pas même les puissances de l'enfer ne peuvent nous séparer de l'amour de Dieu.
3: La grâce nous conduit, en définitive, à la louange, cette joie pour laquelle nous avons été créés. Maintenant, demeurez-y.

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De Johannes Brahms, je vous propose d'écouter le quatrième mouvement du Quatuor à cordes opus 51 numéro 2 en la mineure, interprété par le Quartet Casals.

0: C'était le quatrième mouvement du Quatuor à cordes opus 51 numéro 2 en la mineur de Johannes Brahms.
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0: Parmi les rhapsodies hongroises de Franz Liszt, nous retrouvons la rhapsodie numéro 14, Lento quasi marcia funebre, en fa mineur, interprétée par l'orchestre de chambre Franz Liszt sous la direction de Janos Rolla.

0: C'était à l'instant Lento quasi marcia funèbre, la rhapsodie numéro 14 en fa mineur de Franz Liszt.
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0: Interprété par Eva Podless, nous retrouvons Cruda sorte amor tirano, tiré de l'acte 1 de l'italienne à Alger de Gioachino.

0: C'était Cruda Sorte Amor Tirano de l'acte 1 de l'italienne à Alger de Gioachino Rossini.
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3: Être homme, c'est précisément être responsable. C'est sentir, en posant sa pierre, que l'on contribue à bâtir le monde. Antoine de Saint-Exupéry.
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0: Sur un arrangement de Benjamin Britten, nous écoutons « I Wonder as I Wonder » tiré de « Folk Songs » de Henri Purcell.

0: C'était I Wonder as I Wonder, tiré de Folk Song de Henri Purcell, sur un arrangement de Benjamin Bruten.
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0: Interprété par le grand violoncelliste Mtislav Rostropovitch, je vous propose d'écouter la toccata de Frescobaldi.

0: Nous venons d'entendre la toccata de Frescobaldi, interprétée par le grand violoncelliste Mstislav Rostropovitch.
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1: D'après une improvisation de Charles Tournemire, enregistrée sur le vif et reconstituée ensuite par Maurice Duruflé, nous retrouvons le choral sur le Victimae Paschali, interprété par Vincent Bénard sur le grand orgue de

0: C'était le choral sur le Victimae Paschali, une improvisation de Charles Tournemire.
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0: Interprété par l'Orchestre Philharmonique de Los Angeles, nous retrouvons la toccata en ré mineur BWV 565 de Jean-Sébastien Bach sur une transcription pour orchestre.

0: C'était à l'instant une transcription pour orchestre de la toccata en ré mineur BWV 565 de Jean-Sébastien Bach.
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1: Chers amis discophiles, bonjour. La suite de cet hommage à Dame Felicity Lott, cette immense chanteuse qui vient de nous quitter. C'est comme avec Janet Baker, pour prendre une comparaison avec une autre très grande dame du chant britannique, un plein disque Schubert où elle est parfaitement à son aise, une prononciation, une clarté, un esprit, une intelligence, une musicalité sans borne. Schubert, mélodie, Graham Johnson au piano, Dame Felicity Lott, un disque alto.

0: Nous venons d'écouter des mélodies de Franz Schubert par Dame Felicity Lott, accompagnées au piano par Graham Johnson, un disque alto. Voilà, j'espère que vous avez eu beaucoup de plaisir à réentendre cette immense chanteuse, cette très grande dame, ce concentré de musicalité, d'élégance et d'humour, car c'était une femme qui avait un humour ravageur. Nous écouterons encore longtemps Dame Felicity Lott. Qu'elle repose en paix. À très bientôt.
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C'était Friends de Cranel et Kaufman, extrait du dernier disque du quartet Swinging Affair et intitulé La loi des séries, puisqu'il s'agit ici d'arranger 19 musiques de séries télévisées.

C'était Lovebot de Fox et William. Olivier Defay est au sax alto et à la flûte. Philippe Schein au sax ténor et à la clarinette basse. Philippe Petit à l'orgue amande. Et Sylvain Glevarec est à la batterie. Sylvain Glevarec qui est souvent venu au Havre et à Sainte-Adresse.

C'était Star Trek d'Alexandre Courage. Après avoir jazzifié quelques musiques de films pour un disque intitulé Swinging Affair Face à BO que j'avais présenté à l'époque, le quartet se tourne cette fois-ci vers les séries télé.

c'était Chapeau Melon et Bottes de Cuir de Dark Horse. Comme pour le disque précédent, les musiques choisies sont parmi les plus éloignées du jazz avant l'arrangement.

C'était Blues in Blues Print, un titre qui a donné son nom à l'album. Cette émission, consacrée au dernier disque de Clovis Nicolas, s'achève avec Groovy Globy. Merci à Jérôme, merci à Sarah, à la semaine prochaine.

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3: Sénabou, le bec au hangar zéro qui se situe au Havre, 37 quais de la Saône, tous les mercredis, vous avez plusieurs rendez-vous.
4: Et oui, tous les mercredis, on se retrouve en hangar. On débute la journée du coup avec un petit déj solidaire à 9h30, donc c'est gratuit. Vous venez boire un café avec nous, discuter et prendre votre petit déjeuner gratuitement. Donc viennoiserie, pâtisserie, il y a pas mal de choses que LH Anti-Gaspi récupère pour les distribuer. Ensuite, on propose du coup l'après-midi des ateliers. Donc il y aura l'atelier macramé, l'atelier adulte-enfant et l'atelier dessin. Donc ces ateliers-là sont de 15h à 17h et sont à prix libre. Pour l'atelier macramé et l'atelier dessin, ce sera des ateliers gratuits car c'est dans le cadre de l'appel à projet que nous avons fait. Et ensuite, on va retrouver également la musique irlandaise. Donc ça, ce sera à partir de 17h30 et jusqu'à 19h et c'est gratuit.
3: Tous les mercredis.
4: Tous les mercredis. Et parfois, il y a même des danseurs qui viennent danser sur la musique irlandaise.
3: Donc, on a tous les rendez-vous. De toute façon, vous avez un site internet qui est complet où on retrouve un certain nombre de renseignements. Il y a même un numéro de téléphone 02 32 92 68 51 où on peut vous contacter pour avoir des infos. Et on peut venir de toute façon, même toute la semaine, puisque c'est ouvert de quelle heure à quelle heure ?
4: De 9h à 17h toute la semaine. Et du jeudi au samedi, ça ferme à 1h30. Avec les événements, selon les événements.
3: Bon, en tous les cas, le mercredi, on sait qu'on peut avoir un petit déjeuner citoyen.
4: C'est bien ça.

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3: Eh bien, aujourd'hui, nous sommes au MUMA du Havre avec Géraldine Lefebvre, qui est directrice du MUMA et qui est également la commissaire de l'exposition, magnifique exposition Monet au Havre, qui est présentée jusqu'au 27 septembre 2026. Géraldine Lefebvre, bonjour. Merci de nous accompagner dans cette visite. Nous allons nous régaler puisque nous allons nous promener dans les œuvres et puis nous allons aussi décrire les tableaux, nos préférés.
4: Bonjour et merci de cette invitation. Je suis très heureuse de vous présenter cette exposition sur laquelle j'ai travaillé pendant de nombreuses années avec mes co-commissaires, hein, puisqu'il y a également Michaël Debris à mes côtés et également Pascal Perrin, historien de l'art qui travaille sur Monet aussi depuis de longues années.
3: Alors approchons-nous si vous le voulez bien de ce petit mur, j'allais dire un petit mur à la Boudin, où vous avez fait un accrochage très serré de très jolis facsimilés des dessins de Monet. Il est très jeune à cette époque.
4: Oui, absolument. Ce sont des facsimilés des deux premiers albums de dessins d'Oscar Claude Monet qu'on présente. On présente les originaux juste à côté. Hein.
3: Oscar, c'est son pseudo.
4: Oscar, c'est son premier prénom. Oscar Claude Monet. Mais au moment où il commence à dessiner, il a 15 ans, pendant cet été 1856. Et à ce moment-là, il signe au point Monet. C'est-à-dire avec son premier prénom. Et ce qui est passionnant, c'est que dans cette exposition, on va le voir s'affirmer en tant qu'artiste et prendre une position où il va affirmer en fait son deuxième prénom. On va le voir arriver, ça va être d'abord C. Monet, ensuite CL et ensuite Claude Monet.
3: Voilà. Oscar, c'était ringard à l'époque ?
4: Peut-être un peu ringard, mais
3: aujourd'hui,
4: en tous les cas, il va abandonner. Oui, c'est assez à la mode aujourd'hui, mais il va abandonner ce premier prénom pour utiliser son deuxième prénom.
3: Alors, il va croquer la campagne, beaucoup, beaucoup. Il va faire des études, une sorte d'études documentaires avec cet arbre ou avec ce rocher qui est réalisé à la mine de plomb, enfin, ce
4: absolument.
3: Qu'on appelle à l'époque mine de plomb et qu'on appelle crayon graphite aujourd'hui.
4: Absolument. Donc, tous ces dessins sont faits à la mine de plomb, avec parfois quelques ajouts de craie blanche. C'est toujours de la matière sèche avec Monet. C'est ça qui est passionnant. Également, parfois, une petite pointe de sanguine, mais c'est rare dans les premiers carnets de dessins. Par contre, on peut rencontrer de la craie blanche. Ce sont des dessins qui sont parfois ébauchés, comme ce bateau, où on voit, par exemple, la voile très travaillée, alors que la coque est juste dessinée en un trait très fin. Parfois, ce sont vraiment comme des petits dessins préparatoires pris sur le vif. Parfois, on a des dessins très aboutis, notamment comme ce portrait d'Édouard Perdrieux, qui est titré Édouard Perdrieux, le 10 septembre. Hein. Ce sont des dessins qui sont en général titrés et localisés et également datés. Donc, on peut suivre Monet dans sa trajectoire dans le paysage havrais. On a également ici un très joli dessin qui représente un jardinier à Graville, sur les hauteurs du Havre. C'est intéressant, une première représentation de jardinier chez Monet. Quand on connaît son amour des jardins, des premières toiles de jardin qu'il va faire dans la maison de sa tante Cadre à cette adresse, puis ensuite à Giverny. Donc ça annonce en fait la suite de son œuvre. Donc ce jardin est très très précis, très très fini d'ailleurs. C'est un très joli dessin.
3: On voit qu'il utilise plusieurs crayons, plusieurs duretés de crayons. Alors là, je m'adresse aux dessinateurs, à ceux qui aiment particulièrement le dessin. D'ailleurs, n'hésitez pas à venir avec votre petit carnet de croquis et un crayon, parce que ça, c'est autorisé dans les musées, aucun
4: Absolument.
3: Problème. C'est que les techniques mouillées qui sont interdites, mais comme l'aquarelle,
4: oui.
3: comme la peinture,
4: oui,
3: etc.
4: La gouache.
3: Et donc, vous allez pouvoir copier, même si ce sont des facsimilés, évidemment, ce sont des facsimilés d'une très grande délicatesse.
4: Oui, et précision, on a respecté vraiment les tailles de papier, la couleur du papier, également la couleur, bien sûr, du crayon à papier. Donc, on a même les taches du papier hein, qui sont là, donc les taches du temps. Donc, tout est respecté. Et puis, on a une dizaine de facsimilés. Puis ensuite, on a en regard, un petit peu plus loin, les deux originaux. Hein, ces deux albums de dessin qui sont montrés au public pour la première fois.
3: Alors là, moi, je me régale. Je les préfère. Hein.
4: Et oui.
3: Alors, ne vous étonnez pas si vous entendez que ça craque, parce qu'on se promène toutes les deux dans le musée. Donc,
4: oui.
3: Voilà, le parquet craque.
4: Absolument. Et donc voilà, ces deux albums qui sont sous vitrine, un petit peu dans la pénombre, justement pour ne pas atténuer vraiment ni le papier et la couleur du dessin. Donc on a une lumière très tamisée en dessous de 50 lux. Voilà, et on découvre ces dessins, ces deux premiers dessins des deux premiers albums qui sont ensuite dédicacés par Claude Monet à son cher frère. Hein, c'est indiqué là, souvenir de jeunesse à mon cher frère. Ce 20 septembre 95, Claude Monet. Donc Claude Monet, à ce moment-là, il a pris son deuxième prénom. Il signe en tant que Claude Monet. On est en 95 et c'est deux ans après
3: donc,
4: que...
3: Donc il est né en 1840.
4: Né en 1840, arrivé au Havre en 1845. Il commence à faire et à dessiner dans le paysage au Havre et dans les environs en 1856. Il n'a que 15 ans pendant l'été 1856. Et ses deux premiers albums de dessin vont être achetés par son frère aîné, Léon Monet, en 1893, dans une vente au Havre.
3: Pour l'aider financièrement ?
4: Oui, alors à ce moment-là, en 1893, je pense que ce n'est plus pour l'aider. Par contre, Léon Monet va beaucoup aider son jeune frère à ses débuts en achetant beaucoup de peintures. Il va acheter une vingtaine de toiles à Monet, des portraits de famille, des natures mortes, des paysages.
3: On pense à Van Gogh, évidemment, dans
4: voilà,
3: ce moment-là.
4: Exactement, c'est comme Théo. Voilà, il va aider son jeune frère, il va le supporter, il va aussi lui permettre de rencontrer des collectionneurs à vrai, des collectionneurs rouennais. Donc c'est vraiment quelqu'un qui va beaucoup beaucoup compter dans les débuts de l'artiste.
3: Alors, on pourrait continuer encore dans cette salle, puisque il y a les premiers tableaux.
4: Oui, le premier tableau de Monet, ici. Vue prise à Rouel, un tableau peint donc en 1858 pendant l'été.
3: Une grande précision, presque photographique.
4: Presque photographique. D'ailleurs, c'est absolument spectaculaire quand on se rend à Rouel de se rendre compte comme le paysage a peu changé. On retrouve vraiment en ce lieu la marque que vous voyez ici au premier plan, le Rouel. Également cette ligne de peupliers à l'arrière-plan qui se reflète dans les eaux de la rivière. C'est absolument merveilleux. Et on pense notamment à toutes ces grandes séries, et notamment à la série des peupliers que Monet va réaliser en 1891. C'est très fort. On a des verts très puissants, des bleus, des verts foncés, en fait des couleurs. En fait, toute cette campagne vit avec des couleurs, des verts très intenses. D'ailleurs, les critiques de l'époque parleront de ce vert Monet qui étonne, qui détonne à l'époque complètement.
3: Et qui est rehaussé là à droite par cette petite ligne de jaune d'or, ocre, presque jaune de Naples, qui rehausse l'ensemble. En fait, si on supprimait visuellement cette partie-là, pouf, le tableau se casse la figure. Et là, il est totalement équilibré. Il résonne avec les nuages dans le ciel.
4: Oui.
3: C'est vraiment... et ce petit personnage.
4: Et ce petit personnage. Et le chapeau de ce petit personnage.
3: Oui.
4: On retrouve ce jaune d'or également. Donc non, c'est assez... c'est extrêmement bien construit. C'est construit par la couleur. On a ici aussi tout ce jeu sur le reflet, sur cet étang qui annonce déjà l'étang Nymphéa de Giverny. Hein, c'est absolument un premier tableau absolument exceptionnel que Monet va présenter immédiatement à l'exposition du Havre de 1858.
3: Je vois des petits QR codes là. Je me suis laissé dire que Cédric Clapiche avait commenté certains tableaux de l'exposition.
4: Oui, Murmure. Voilà, c'est ainsi que s'appelle cette visite guidée. On se laisse guider par les mots de Cédric Clapiche. C'est très fort. Parce que Cédric Clapiche a réalisé un film merveilleux, donc L'Avenue de l'Avenir, qui a eu un grand succès public.
3: Et
4: ce film magnifique a été réalisé en partie au MUMA. Cédric Clapiche aime l'impressionnisme, l'histoire de l'impressionnisme, aime Monet aussi énormément. Et dans ce film, il rend hommage à toute cette histoire d'impression Soleil Levant. Il rend hommage aussi aux historiens de l'art. Il rend hommage à la recherche. Il rend hommage à des sujets tellement forts. Et voilà, on est très touché qu'il ait accepté notre invitation à venir découvrir l'exposition au moment de son montage. En fait, Cédric a découvert toute cette exposition Monet-Havre au moment où elle se montait. Et c'est son étonnement face aux œuvres qu'il nous propose aujourd'hui de découvrir à travers ce parcours sonore. C'est très fort.

0: Alors, nous n'avons pas, évidemment, la prétention, Géraldine Lefebvre, de faire visiter l'expo entière aux auditeurs, mais par contre, de leur décrire quelques pièces fortes, soit pour les inviter à venir, les inciter à venir, puisqu'on a jusqu'au 27 septembre, soit pour qu'ils aient l'impression d'avoir un peu visité l'exposition avec vous, puisque vous êtes à l'origine de cette exposition. Alors, nous arrivons devant ce grand portrait en pied. Alors c'est étonnant parce que peut-être qu'il ne la trouvait pas très jolie, en tout cas il lui a fait tourner la tête vers le...
1: Alors oui, effectivement, c'est un portrait de Madame Louis-Joachim Gaudibert, Marguerite Gaudibert, qui est la femme en fait du premier mécène de Monet. Les Gaudibert sont des gens qui ont énormément compté pour Monet. Et effectivement, Marguerite est en pied dans un intérieur. Elle se détache sur un fond bleu, un rideau très soyeux. Elle porte une très belle robe.
0: Un taffetas de soie peut-être.
1: Oui, probablement un taffetas de soie. Elle a aussi un châle merveilleux qui tombe sur ses avant-bras et en fait, ce qui est absolument extraordinaire dans ce portrait, effectivement, on voit peu son visage, mais c'est plutôt le portrait d'une robe ou le portrait d'une femme bourgeoise qui finalement semble assez perdue dans ses pensées. Elle est dans cet intérieur. Alors il y a un très joli bouquet, une très jolie nature morte sur le côté, et on plonge complètement dans les plis de tissu de cette robe. Parfaitement.
0: Et on dirait même une espèce de mantille qui est posée sur le petit guéridon derrière.
1: Absolument.
0: En bois rehaussé de
1: dorure.
0: De dorure. On voit aussi la coiffure, le
1: chignon.
0: Le chignon qui a été brossé à grands coups de brosse plate.
1: Oui.
0: Très, très vigoureux.
1: Oui, absolument. Absolument. C'est vraiment un très beau portrait en pied, plus que grandeur nature, je dirais. Ce tableau nous domine. C'est un portrait de salon. Il était présenté au salon et c'est souvent la taille que Monet adoptait pour ses grands portraits de salon. Il va réaliser un très beau portrait aussi de sa femme Camille sur le même modèle, Camille ou la femme à la robe verte qui est aujourd'hui à Brême et qui est aussi un très très beau portrait féminin.
0: Avant de parler d'autres tableaux de salon qui sont un petit peu plus loin, je pense qu'il va falloir qu'on s'approche de celui-ci qui est tout à fait exceptionnel avec ce petit chien.
1: Oui, mais justement, donc c'est un portrait de Camille, Camille au petit chien. C'est un portrait de 1866. Donc Camille est la première femme de Claude Monet. Ça va être la mère de ses deux enfants. Et surtout, la femme qui va l'accompagner dans ses débuts difficiles. C'est également son modèle favori à ses débuts. Il va beaucoup réaliser le portrait de Camille. Et là, on la voit très souvent, comme on la voit ici dans ce portrait qui vient d'une collection particulière, qui est très rarement, voire jamais, exposée.
0: Et vous voyez, peut photographier aussi.
1: Et peut photographier.
0: On ne l'avait pas vu dans les livres, celui-ci.
1: Non, non, non, non, absolument. C'est un portrait inédit, en fait. Et vous voyez ici Camille de profil qui se détache sur un fond noir. Son profil, d'ailleurs, se détache énormément. Puis on voit ce regard très pensif, très lointain,
0: qui semble... Vous pensez à la petite Nini de Renoir?
1: Un petit peu,
0: qui,
1: oui.
0: Qui devait s'ennuyer en tant que modèle et qui
1: peut-être
0: est présenté au premier étage.
1: Peut-être, effectivement. L'ennui du modèle. Alors, il y a aussi peut-être cette idée de Camille qui était assez souvent souffrante, fragile aussi de santé. Et on la voit ici comme une annonce un petit peu de ce destin tragique, puisque Camille va mourir après la naissance de son second fils, Michel. Elle va avoir deux enfants, Jean et Michel, et elle va s'éteindre en 1879, alors que les enfants sont petits. Quelque part, voilà, un portrait mélancolique, mais d'une très grande beauté, avec des rouges, des blancs, des noirs, très chatoyants.
0: Oui, c'est Géraldine Lefebvre, vous savez qu'on a déjà un petit quart d'heure de passé, même un peu plus, et qu'on ne va jamais avoir le temps d'arriver jusqu'au bout, jusqu'au merveilleux pastel que vous avez choisi pour
1: l'affiche et le catalogue.
0: On va être obligé de passer sur cette salle magnifique où on a des natures mortes
1: inédites pour beaucoup.
0: Extraordinaire.
1: Des débuts de Claude Monet, absolument, des natures mortes d'une grande beauté, notamment cette nature morte à la carafe pain au vin qui nous a été prêtée par la National Gallery de Washington. Il faut savoir que la plupart des tableaux qui sont exposés ici viennent de loin ou de collections particulières et n'ont jamais été...
0: Ce sont des négociations
1: assez longues, assez compliquées. Et donc, je tiens à le dire parce que venez avant qu'il ne soit trop tard, puisque ces œuvres partiront aux quatre coins du monde. Mais ça, c'est vraiment une nature morte absolument exceptionnelle. que Monet a offert à son maître Eugène Boudin.
0: Michaël Debris, votre co-commissaire, me racontait qu'il accompagnait les œuvres parfois pour les faire revenir ou pour, enfin voilà, quand elles devaient être accompagnées, puisqu'elles ne voyagent pas seules, bien évidemment, dans des camions banalisés, rien n'est annoncé pour que, évidemment,
1: voilà, on pour la sécurité des œuvres, absolument.
0: Et puis que ça arrive aussi des fois par avion, bien sûr, dans des caissons.
1: Oui, absolument, des caissons hermétiques, des caissons climatiques aussi. Voilà, des caissons qui aient le moins de vibrations possible aussi pour les œuvres. On fait tout notre maximum pour qu'elles soient conservées parfaitement pendant le transport. Effectivement, elles sont aussi accompagnées par un conservateur qui veille vraiment à la sécurité des œuvres.
0: Nous arrivons dans cette salle qui est uniquement des caricatures, ou plutôt, à l'époque, on appelait ça portrait-charge.
1: Oui, portrait-charge ou caricature, effectivement, à la fois des notables du art. Donc ces caricatures sont mises en rapport avec des photographies qui sont issues des albums de famille, de la famille Monet. C'est toujours intéressant de confronter le portrait-charge de l'époque, notamment du cousin Paul-Eugène Lecâtre, le cousin de Monet, qui est ici confronté avec une photographie de lui qui se trouve dans l'album familial. Et puis on a également une section consacrée aux portraitchages parisiens qui ont été réalisés d'après le panthéon de Nadar. Donc là aussi on confronte à la fois les dessins de Nadar et ceux que Monet va faire ensuite d'après ce panthéon de Nadar qui va être publié dans la presse en 1854. Donc c'est vraiment intéressant parce que là, on a tout le monde politique parisien. On a également les hommes de théâtre. On a aussi les écrivains de l'époque. On a les acteurs. Et c'est tout ce monde de l'époque qui est représenté dans cette section de portraits-charges.
0: Rien à voir d'ailleurs avec les portraits-charges qu'on voit aujourd'hui, ou plutôt les caricatures, ils sont... Alors là, c'est très exagéré, évidemment. On voit les sourcils de cet homme qui sont vraiment comme une casquette au-dessus de ses yeux, mais les déformations ne sont pas si extrêmes que ça, finalement. On les reconnaît bien.
1: Alors, les déformations, elles sont surtout dans le principe de la grosse tête, petit corps. C'est vraiment ce qui va caractériser ces caricatures. Bon, bien sûr, les traits du visage sont quand même un petit peu exagérés.
0: Oui, mais ce grand nez ici.
1: Mais voilà, le grand nez, les sourcils un peu proéminents.
0: La grosse tête,
1: bien sûr.
0: Hydrocéphale.
1: Vous avez raison. Et puis, avec quelques ajouts de craie blanche, parfois, pour relever un éclat du nez ou un éclat de l'œil ou encore le col blanc d'une chemise. Mais si vous voulez, ce sont effectivement des portraits-charges très reconnaissables.
0: Parce qu'ils sont faits sur papier bistre, donc ça permet d'avoir de la craie noire et de la craie blanche. Absolument. Arrivons dans cette petite section, ah oui, avec des murs, des cimaises de couleurs très originales, et je crois que c'est maintenant vraiment votre signature, ici. Ici, on a un bleu nuit profond, juste avant, on avait un jaune
1: éclatant, un jaune d'or.
0: Voilà, très très lumineux.
1: Oui, c'est vrai, je trouve que c'est important, peut-être aussi de surprendre le public, de le surprendre dans ce parcours qui est complètement nouveau. J'ai travaillé avec un scénographe, un jeune scénographe qui s'appelle Nicolas Guignot, qui est de Marseille, qui est professeur aux Beaux-Arts et à l'école de Camondot à Toulon. Il a fait déjà des scénographies d'exposition. On ne se connaissait pas avant le projet et c'est ça que j'ai trouvé passionnant. C'est finalement un projet d'exposition, c'est aussi une rencontre avec finalement plein de savoir-faire. Et là, en l'occurrence, on a travaillé les couleurs ensemble, mais on a travaillé aussi le parcours de l'exposition. Nicolas, il est architecte de formation et son œil a permis aussi peut-être de repenser complètement ce musée dans lequel finalement on a l'habitude de se promener, mais là on le découvre autrement encore. C'est une bonne chose.

0: Nous sommes devant le coucher de soleil qui fait l'affiche, qui est complètement exceptionnel. Alors, un tout petit format.
1: Tout petit format, mais finalement, petit format et en même temps tellement grand par rapport aux pastels d'Eugène Boudin, les pastels de ciel d'Eugène Boudin qui ont servi de guide à Monet. Et Monet va faire plus grand, plus large, plus coloré. Il va donner encore plus de place au ciel que Eugène Boudin n'en donne. C'est absolument exceptionnel, notamment dans cette série de 1868 qu'il va faire sur le plateau de Caux, et notamment ce coucher de soleil appartient à cette série de 15 pastels. On retrouve systématiquement un bosquet sur le côté droit, qui est plus ou moins gros, une ligne de terre toute fine au premier plan. Le quart inférieur, et les 4 cinquièmes de la composition, c'est le ciel. C'est vraiment un travail sur la lumière, là bien sûr sur la lumière du soleil se couchant, mais on peut retrouver aussi un ciel d'orage ici, comme après la pluie, qui est un très beau pastel également qui nous a été prêté par le musée de Denver. Donc voilà, c'est une série tout à fait exceptionnelle, on monte plusieurs exemplaires, et voilà, on est transporté dans ces métamorphoses des ciels de Monet.
0: Il est fait sur papier coloré ?
1: C'est un papier légèrement coloré, effectivement, mais après, c'est la magie du pastel aussi, hein, qui colore entièrement. Là, on a des jaunes d'or, des roses, des marrons. C'est vraiment un pastel d'une grande subtilité
0: de couleur. Alors, pour celles et ceux qui ne connaissent pas bien, le pastel, c'est une poudre, un peu comme décrit un tableau d'école de la maîtresse. Mais c'est beaucoup plus intense en pigments, c'est beaucoup plus dense et en même temps très poudreux. Et si vous vous approchez beaucoup, vous verrez comme une poudre. Oui. Et on peut superposer, mais jusqu'à un certain nombre de couches seulement. Au bout d'un moment, ça n'accroche plus. D'où le fait qu'on choisit un papier avec une bonne accroche. Oui. Et puis qu'on peut avoir sur un papier même noir, on pourrait travailler un papier noir là, et on pourrait très bien avoir des ciels blancs et bleus. Une profondeur absolue.
1: Là, ce sont des papiers légèrement teintés, ils sont plutôt bistres. C'est vraiment
0: on ne travaillait pas sur papier noir à l'époque.
1: Non, je ne l'ai pas vu chez Monet.
0: Alors ça, c'est ce qu'on nous explique durant les visites avec les médiatrices. Tous les détails de l'exposition et la technique, c'est ça qui t'intéresse. C'est pour ça que c'est chouette de visiter avec des guides.
1: Oui. Complètement, c'est vrai que ça permet de comprendre beaucoup de choses et parfois les coulisses d'une exposition, les coulisses du montage d'une exposition. Ah oui. Et puis l'histoire des œuvres aussi.
0: Géraldine Lefèvre, vous découvrez des merveilles au dos des toiles.
1: Oh oui, très souvent.
0: Des étiquettes
1: qui parlent, qui donnent beaucoup d'informations. D'ailleurs, ça me fait penser à une chose, c'est que Léon Monet, qui était le frère aîné de Claude et qui l'a beaucoup soutenu à ses débuts, mettait toujours une étiquette sur les œuvres de son frère qu'il achetait. Il mettait une petite étiquette au dos pour donner des informations de lieu, de temps, sur le tableau de son frère qu'il venait d'acheter.
0: Il nous reste encore quelques minutes. Moi, j'aimerais beaucoup que nous allions devant cette toile qui m'a saisie lorsque nous avons fait la visite de presse. Cet effet de nuit à l'huile est absolument incroyable.
1: Alors c'est une œuvre marine effet de nuit qui nous a été prêtée par la National Gallery d'Édimbourg. C'est un tableau très puissant en couleur et en effet de lumière, avec cette lumière de la lune très blanche qui sort des nuages, et on imagine un nuage d'orage très gris, très foncé. Cette ligne d'horizon qui est justement tout en lumière. Et puis on a sur le côté droit la jetée du Havre avec le phare qui est illuminé et dont la lumière se reflète au premier plan sur les eaux de l'entrée du port. On a à la fois un bateau à voile qui rentre ou qui sort dans le port, un bateau à vapeur et dans le lointain également un 2 ou 3 mâts. Donc différents types de bateaux qui animent cette entrée du port. Une couleur très puissante, des bleus, des gris posés en larges aplats. Ce qui est passionnant également, c'est que si on regarde de plus près la date de ce tableau, 1864, Monet a 24 ans. On est quelques 8 ans avant Impression Soleil Levant. Et déjà, on a, je dirais, le tableau d'un maître ici, du maître de l'impressionnisme. C'est une œuvre absolument époustouflante.
0: Et quand on regarde de près, alors on voit, bon, évidemment, le petit reflet ici de lumière, puisqu'il y a des balises qui se reflètent également dans l'eau, tout petit. Mais là, on voit la trace du pinceau. Quand on peint à l'huile, la trace reste exactement la même au séchage, ce qui n'est pas le cas avec l'acrylique. Ça se modifie très légèrement. Là, la trace est exactement la même que lorsqu'il l'a posée. Mmh. Et la couleur aussi, ça reste, pour peu que ce soit conservé correctement, exactement la même chose que ce qu'il a peint au départ. Là, ce n'est pas tout à fait un blanc, hein. Il est légèrement coloré.
1: Non, c'est un blanc
0: pourtant,
1: jaune.
0: Le contraste est saisissant.
1: Absolument.
0: La lumière... sublime. Elle passe presque devant la voile, comme s'il y avait une sorte de transparence ou d'opacité partielle.
1: Oui.
0: Ça fonctionne.
1: On voit aussi les ombres des personnages sur le bateau, hein, que l'on devine. En fait, il y a tout un monde dans cette toile. C'est absolument extraordinaire.
0: Malheureusement, c'est sous verre et vous êtes obligés.
1: Alors,
0: faut absolument protéger les œuvres.
1: Oui, beaucoup d'œuvres sont sous verre, effectivement, pour
0: dans
1: les protéger.
0: Les musées du monde, hein.
1: Voilà. Elles ne le sont pas toutes, mais beaucoup le sont.
0: Maintenant, peut-être que celui-ci pourrait intéresser les Havrais principalement, puisque c'est la plage de Sainte-Adresse.
1: Oui, et puis ça nous mène au bout du monde, à Sainte-Adresse, ce lieu où les Havrais aiment se promener, apprécier la beauté des couchers de soleil, et puis un lieu qui a très peu changé, et que Monet va vraiment découvrir tout jeune, puisque dans ses premiers dessins, on se rend compte qu'il va beaucoup dessiner ces basses falaises. Il va s'arrêter là, il va croquer les éboulements de ces basses falaises. Et donc, c'est vraiment aussi un sujet qu'il va reprendre pour un de ses premiers tableaux de salon en 1865. Il va travailler sur ce sujet de la pointe de la Hèvre à Sainte-Adresse. L'exposition s'achève avec les trois tableaux que Monet va offrir à la ville du Havre en 1910. C'est absolument exceptionnel à ce moment-là. Monet n'a pas offert de tableaux à d'autres villes. Donc c'est un don vraiment exceptionnel. À un moment où ses œuvres se disputent à des prix extrêmement importants, Monet est au fait de sa gloire en 1910. Et donc,
0: il va mourir en 1926.
1: Voilà, on fête le 100e anniversaire de sa mort. Donc, le parcours s'achève notamment sur les nymphéas de 1904 qu'il va offrir à la ville et qui dialoguent avec les grands nymphéas contemporains de l'artiste chinois Ai Weiwei. Donc, c'est merveilleux parce que la scénographie permet ce dialogue, puisque de part et d'autre de nos nymphéas, on a dans le lointain une vue sur cet hommage contemporain d'Ai Weiwei à Claude Monet.
0: Alors, ce sont des Legos. Donc, il y a des personnes qui ont dit « mais ça n'a pas sa place ici ». Et pourtant,
1: c'est absolument merveilleux de lumière, de couleur, de composition. C'est un travail absolument remarquable. Un travail qui a été fait avec 650 000 pièces de Legos.
0: Des
1: toutes petites pièces de Lego qui ont été achetées dans le commerce. Ce sont vraiment les couleurs que l'on peut trouver tous.
0: Ah, c'est pas sponsorisé par Lego?
1: Pas du tout sponsorisé par Lego, absolument pas. Donc c'est des Lego qui ont été soit offerts à Ai Weiwei par le public, soit achetés. Et donc ces compositions sont faites à partir des grands nymphéas de Monet conservés au MoMA de New York. C'est vraiment un hommage direct à ces grands nymphéas, puisqu'on retrouve la structure des nymphéas du MoMA, avec notamment les bandes verticales que l'on voit. Ce que va ajouter Ai Weiwei dans ses grandes compositions, c'est aussi son histoire, et l'histoire de son père, l'histoire de sa famille. C'est un témoignage finalement assez bouleversant aussi, puisqu'il y a, dans cette composition, il a ajouté comme une porte sombre, et cette porte sombre renvoie à son passé, parce qu'en fait, son père et lui-même ont dû se réfugier en Chine du Nord, persécutés par le régime chinois, et ils se sont enterrés sous terre pour se protéger justement des exactions, et c'est ce qu'on voit dans ces deux grands nymphéas. Cette espèce de cavité noire ramène Ai Weiwei à son passé, à ce passé si difficile encore aujourd'hui, si présent encore aujourd'hui. Donc c'est à la fois un hommage à Monet, un hommage à l'histoire de sa famille persécutée, un hommage à son père, et puis aussi un clin d'œil un petit peu humoristique à la façon qu'avaient les impressionnistes de travailler dans cette touche morcelée que l'on retrouve ici avec le Lego, qui est comme un pixel. Donc le visiteur recompose en fait par son œil ces grands nymphéas.
0: Géraldine Lefebvre, merci infiniment de nous avoir emmenés dans votre exposition. N'hésitez pas, vous qui nous écoutez, à venir la visiter. Vous avez jusqu'au 27 septembre 2026 et c'est vraiment un moment formidable.
1: Merci.
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Bonjour, et bien aujourd'hui un petit aperçu de la tradition musicale juive avec ce qu'on vient d'entendre par exemple, ce sont les juifs yéménites. Les juifs yéménites qui étaient implantés depuis fort longtemps au Yémen, ils ont immigré quand même en masse en Israël lors de l'opération Tapis Volant, donc ils étaient à peu près 50 000 à immigrer, et il en reste environ 12 à 1500 au Yémen. Là on a écouté un chant de louange et de supplication qui va être suivi maintenant par un chant d'amitié et de louanges.

Alors, de l'autre côté, en face du Yémen, sur le continent africain, nous sommes en Éthiopie avec les Felasha, les Juifs d'Éthiopie, pour un chant liturgique le matin de la Pentecôte.

Voilà, il est amusant de noter que finalement les chants de la tradition juive, comme les chants de tziganes, finalement s'inspirent des courants musicaux des pays où ils résident ou qu'ils traversent. Et là, on va passer à la tradition séfarade, chanson qui s'intitule La vocation d'Abraham, et qui est un chant donc judéo-espagnol de la Méditerranée orientale. L'amour.

Alors, les chants klezmer sont évidemment chantés en yiddish. Alors, le yiddish, pour ceux qui ne le savent pas, eh bien, c'est une langue d'origine germanique, proche de l'allemand, avec des apports de vocabulaire hébreu et slave. Voilà. Et les thèmes des chansons, eh bien, font souvent référence à la vie communautaire juive. Et c'est avec donc cette tradition klezmer que nous terminerons pour cette semaine. Et je vous donne rendez-vous à très bientôt. Au revoir.

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Amis auditeurs, bonjour. Nous venons d'entendre le choral Notre Père qui est aux cieux, interprété par André Isoard à l'orgue Arendt de l'église Cantate Domino de Frankfurt Nordwestadt. Ce recueil de 45 petits chorales, dits de l'orgue-büchlein, pour les différentes périodes liturgiques de l'année, mobilise beaucoup plus chez l'interprète l'intelligence du cœur que la virtuosité. Il exige cette réflexion en profondeur. Nous écouterons de Bach la cantate BWV 26, Ach wie flüchtig, ach wie nichtig, BWV 26, j'ai bien dit, chorale, aria, récitatif encore de soprane et chorale. Nous écouterons Regina Werner, soprano, Rosemary Lang, alto, Peter Schreier, ténor et Hermann Christian Polster, basse. L'orchestre du Gewandhaus de Leipzig, la Thomannerchor de Leipzig, sous la direction de Hans-Joachim Rösch.

Nous écoutions la cantate BWV 26, Ach, wie flüchtig, Ach, wie nichtig, interprétée par Regina Werner, soprano, Rosemarie Lang, alto, Peter Schreier, ténor, Hermann Christian Polster, basse, le Gewandhaus Orchester de Leipzig, la Thomanner Chor et la direction de Hans-Joachim Rosch. En deuxième partie, nous écouterons la cantate BWV 11, autrement dit l'oratorio de l'Ascension, chœur, récitatif encore, tout d'abord de ténor puis de basse, une aria, récitatif, ténor, chorale, récitatif, ténor et basse, récitatif, alto, récitatif, ténor, aria de soprano et le choral final avec Christian Baumann, soprano, Naoko Hira, alto, Vincent Giraud, ténor, Philippe Utenlocher, basse, l'ensemble vocal de Lausanne, orchestre de chambre de Lausanne, tous sous la direction du cher Michel Corbeil.

Nous écoutions l'oratorio de l'Ascension, enregistré en 1976 par Erato, avec Christiane Baumann soprano, Naoko Yara alto, Vincent Giraud ténor et Philippe Utenlohrer basse, l'ensemble vocal de Lausanne, l'orchestre de chambre de Lausanne sous la direction de Michel Corbeau. Les dernières paroles de cette cantate, je vais vous lire. Tout d'abord, l'aria de soprano. « Jésus, je puis voir toujours tes regards de grâce, ton amour reste près de nous, afin qu'ici, dans le temps, je puisse déjà en esprit me réconforter de la gloire future, lorsqu'un jour nous serons face à toi. » Le choral, quand cela adviendra-t-il? Quand vient ce tant aimé, lorsque je le verrai en sa gloire? Toi, jour, quand adviendras-tu que nous saluions le Sauveur, que nous embrassions le Sauveur? Viens, maintenant. Nous terminerons cette émission en écoutant quelques chorales. Nous retrouvons ici André Isoard. Quelques chorales de l'orgue Buchlein, intitulées « La vie du chrétien » en général.